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Donc à demain à partir de, disons, 17h. 17h ou 18h, je ne sais plus exactement, sur RQB 103.9 MHz. Voilà, salut. Je vous dis donc salut. Au regret. Ciao.

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Il propose la valse du troisième âge par Jean-Désiré Bailly, son orchestre, ses chanteurs.

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0: Nous enregistrons cette émission au bar Le Grabuge à Recouvrance à Brest le 1er juillet 2026, un lieu idéal pour une émission spéciale autour des marinades de Recouvrance. Vous savez, ce sont ces événements festifs qui ont lieu tous les étés depuis 4 ans et les hivers depuis 2 ans à Recouvrance. Les marinades auront lieu cette année le vendredi 21 août et le vendredi 4 septembre. Pour en parler, nous accueillons Marlène, coprésidente de l'association des marinades. Bonjour.
1: Bonjour à toutes et à tous, bonjour Aurélie.
0: Également Thomas, bénévole, il fait partie de la commission animation des marinades, bonjour.
2: Bonjour à tous, bonjour Aurélie.
0: Nous accueillons également Maxime, co-gérant du bar Le Grabuge et membre du bureau des marinades.
3: Bonjour.
0: Merci de nous accueillir finalement, puisque c'est toi qui nous accueille en réalité. On accueille également Nathalie, bénévole et membre de la commission animation des marinades.
4: Bonjour.
0: Et enfin, nous accueillons Clémence qui est co-présidente de l'association.
5: Bonjour.
0: Merci à vous de prendre part à cette émission. Et avant d'aller plus loin, on va peut-être expliquer aux auditeurs et auditrices ce que sont les marinades de Recouvrance.
1: Oui, alors les marinades de Recou, c'est avant tout une association créée par les habitants et les habitantes de Recou, mais pas que. Donc l'événement en tant que tel existe depuis 2022, mais l'association a été créée en 2024. L'idée, c'est en quelques mots, c'est vraiment de rassembler les gens et de créer, faire du lien ensemble, partager vraiment des chouettes moments voilà, sur le quartier de Recouvrance. Pour ça, on organise donc des événements, donc ce qu'on appelle les marinades. Et les marinades, cette année, auront lieu deux fois dans l'été. Donc tu l'as dit tout à l'heure, le 21 août et le 4 septembre. Et du coup, pendant les marinades, ben, qu'est-ce qu'on va pouvoir trouver? Ça va être un marché de créateurs et de créatrices, des animations, des concerts, des food trucks. Voilà, mais je ne vous en dis pas trop.
0: On va pouvoir revenir sur la programmation tout au long de cette émission. J'ai un peu envie de revenir sur l'histoire aussi des marinades il y a 4 ans. Ça a été mis en place à l'initiative de Sapristi et du Tikal. Qu'est-ce qui a lancé la motivation de créer les marinades?
1: Alors ça a été en effet à l'initiative de Baptiste et de Julien, qu'on peut applaudir très clairement, ça ne se sent peut-être pas, mais voilà. Et en fait, l'idée, c'était voilà, donc rassembler les gens, mais aussi proposer en fait aux gens du quartier, et encore une fois, et d'ailleurs, un événement gratuit ouvert à toutes et tous, quand on sait que parfois, en fait, tout le monde peut pas forcément partir en vacances. Donc voilà, je crois que les motivations premières étaient celles-là. Après, peut-être que Nathalie, tu aurais peut-être des éléments pour compléter, parce que c'est vrai que moi, j'étais pas là à la genèse de l'association ni des événements. Donc voilà.
4: Oui, alors moi j'étais pas tout au début non plus, mais on a rejoint le groupe assez rapidement et c'était exactement ça, c'était pour les personnes qui ne partent pas en vacances, mais pas que, et pour déclarer l'amour au quartier, qui est quelquefois stigmatisé alors qu'il y a plein de choses géniales.
0: Est-ce que vous habitez tous et toutes dans le quartier de Recouvrance?
1: Pas Thomas. Très loin, mais non.
2: Bah, on n'est pas très loin, mais je crois qu'on est assez nombreux à habiter dans le quartier. Et du coup, cette fête, parce que c'est une fête de quartier en réalité au départ aussi, elle émane du quartier en fait. Et donc, il y a vraiment quelque chose de très agréable à se dire que à Recouvrance, il y a un esprit village. C'est une île, c'est un espace particulier. Et puis Recouvrance, peut inviter aussi le reste de la ville, et on peut faire la fête à Recouvrance avec tous les Brestois, mais sur un événement qui est quand même assez marqué en fait, qu'il y a une identité particulière. Cette identité, c'est les commerçants du quartier, mais c'est aussi les habitants du quartier. Et en fait, c'est vraiment cet esprit particulier qui existe à Recouvrance et puis qu'on retrouve quoi dans les marinades et qui fait qu'on a une fête avec plein de d'événements différents, intergénérationnel, où tout le monde peut vraiment trouver sa place. Sur une journée comme ça, qui est un peu deux journées cet été, mais qui sont deux journées un petit peu folles, quoi.
0: Et avant de commencer l'émission, vous m'avez appris que avant de s'appeler les Marinades de Recou, l'association s'appelait tout simplement les Marinades, enfin qu'elle s'appelle les Marinades parce qu'il y avait cette envie aussi de pouvoir aller dans d'autres quartiers brestois. Pas du tout.
4: Alors c'était pas forcément une envie, c'était une porte ouverte. Plutôt que de limiter à Marinades de Recou les personnes qui étaient qui ont été à l'origine de la création de l'asso, parce que c'était un collectif d'habitants au début. D'habitants et d'habitants, avaient laissé cette porte ouverte là. Ça veut pas dire qu'au niveau des personnes actives actuellement, on va déplacer l'événement. Ça veut dire que c'était une porte ouverte. Pour l'instant, on est quand même très, très, très bien ici. Et je crois que ça convient à tout le monde.
0: Vous êtes combien de bénévoles au sein des Marinades?
1: On a du mal à chiffrer dans le bureau à proprement parler. Pour le moment, nous sommes 4. Mais après, c'est vrai qu'on a la chance d'être vraiment bien entouré par des membres actifs, voire très actives. Donc du coup, je pense qu'on est une quinzaine, je dirais, vraiment actifs et actives
3: oui, je pense
1: à l'année. Quoi.
3: Depuis quelques mois, c'est ça, on est une quinzaine de membres actifs. Et là, pour les éditions, les jours J, en fait, on sait qu'on va avoir des bénévoles qui vont se mobiliser à ces moments-là. Et qui voilà, on permet à qui veut agir au sein de l'association de s'engager dans le temps qu'il peut s'engager aussi.
0: Parce que ça met quand même pas mal de temps, j'imagine, d'organiser ce type d'événement, sachant qu'il y en a deux cet été, mais on va revenir là-dessus. L'année dernière, c'était d'autres configurations, mais là, avec ces deux événements, vous avez mis combien de temps à travailler dessus?
1: C'est assez difficile à quantifier. Là, la restructuration de l'asso et l'élection du nouveau bureau a eu lieu en mars. Et en gros, voilà, depuis mars, on va dire voilà, depuis avril, on est sur la préparation de ces événements-là. Pour la petite anecdote, à la base, on était parti sur une date. Et puis quand on a vu voilà l'entrain des gens autour de nous, on s'est dit allez, let's go, deux dates.
0: Oui, tu parles d'entrain et c'est vrai que en 4 ans, bah, les Marinades, ça s'est imposé comme un événement qu'on attend en fait toute l'année finalement.
5: C'est les retours qu'on a de la part des habitants du quartier, mais aussi des gens qui sont de passage sur les événements qu'on peut avoir tout au long de l'année sur Recouvrance. Et je pense que ça a ouais, réellement trouvé sa place sur le planning de l'été. Du coup, oui, enfin c'est. On le ressent cet engouement le jour J, mais nous le témoigne aussi en tant que personne qui évolue à Recouvrance, on nous le témoigne tout au long de l'année. Ouais.
0: Il y a une sorte de petite filiation, je pense, entre le Grabuge et les Marinades, dans le sens où les Marinades, ça fait 4 ans, le Grabuge aussi, puisque ça a ouvert en 2022. Comment est-ce que vous vous êtes investi dans ce projet-là, vous, en tant que bar?
5: Nous, on a assisté à la première édition estivale, on était en plein dans les travaux. Et on se rappelle de voir encore Julien et Baptiste s'activer. Et on a aussi assisté à la première édition hivernale. Il y avait eu une petite pré-hivernale en décembre 2022. Donc nous, on venait juste d'ouvrir. Et c'est vrai que ça nous avait aussi tout de suite ramené du monde qui venait à la fois découvrir les Marinades, mais du coup qu'on avait profité pour découvrir le Grabuge. Et après, ça s'est fait naturellement pour nous. Nous, on avait le souhait de s'investir aussi dans le quartier. On a été sollicité par Baptiste et Julien pour intégrer en tant qu'hôte l'édition estivale de 2023. Et à partir de là, ça s'est fait naturellement. Parce que je pense que, pareil, en tant que personne qui sommes présentes dans le quartier quasi quotidiennement, en fait, on s'est vite rendu compte qu'on avait les mêmes envies et la même motivation.
0: Thomas, tu veux rebondir là-dessus?
2: Oui, je voulais juste dire, au-delà du Grabuge, parce que le Grabuge, évidemment, quand il s'est installé il y a 4 ans, il a un petit peu fait du bien au quartier, une respiration, mais c'est tout un écosystème, en réalité. Il y a le Tikal à l'entrée du pont, il y a le Last Player, donc il y a plusieurs établissements voilà, de nuit, mais aussi... l'ensemble en fait des commerçants qui participent à cet événement, donc je pense que ça va bien au-delà en fait d'un établissement ou de deux établissements. C'est vraiment l'ensemble du quartier qui se mobilise, y compris les coiffeurs, y compris les bars tabac, etc., les assos, c'est vraiment un écosystème général.
0: Nathalie, tu as pris le micro, tu voulais rajouter quelque chose?
4: Oui, pardon, parce qu'en effet, c'est vrai qu'on a souvent eu cet écho-là, que c'était une asso de commerçants, et en fait, réellement, c'est pas ça, c'est vraiment une émulation de quartier, une dynamique qui se crée, avec, bah, à la base, c'était, Sapristi, c'est une asso, c'est pas, elle est pas désignée en tant que commerce, et elle est ouverte en journée. Elle dépose ses clés pour la fermeture parce que c'est beaucoup de bénévoles, Sapristi, Outical, et c'est comme ça en fait, c'est le fait de discuter ensemble, de faire quartier ensemble, qui a généré l'envie d'organiser des événements pour les personnes qui fréquentent ces lieux-là, mais aussi pour les autres et pour rassembler du monde, faire du lien. Et comment dirais-je ensuite, il y a en effet la caverne d'Alitata, toutes les structures qui se sont implantées, vinyle, etc. Toute la ligne de la rue de la Porte, mais même au-delà, en fait, les structures culturelles maintenant, que ça soit le Macorlan, que ça soit le Feu à droite aussi en atelier d'artistes et en exposant, s'y mettent. La Chapelle des réseaux, le Fourneau a été partenaire, le PLR, enfin les structures locales, en effet, le PLR via des échanges partenariaux et le catch, parce que ça revient comme assez souvent. Comment dirais-je, le centre social de Carango, les Capucins qui ont pu prêter du matériel. Donc il y a vraiment une sorte de dynamique de quartier et au-delà qui se crée.
0: Un petit coucou au centre social de Carango, puisque nous étions jusqu'à peu locataires du centre social. On a déménagé à Bellevue en octobre dernier, mais ça reste notre quartier de cœur, quand même, à Fréquence Mutine, Recouvrance. Et surtout, là, je rebondis sur ce que tu es en train de dire, c'est que ces dernières années, il y a une véritable dynamique qui s'est enclenchée à Recouvrance, j'ai l'impression, et dont finalement les marinades témoignent un petit peu.
4: Alors oui, tout à l'heure il a été question du premier hiver. Le premier hiver, c'était et la première hivernale des marinades et le revoir de Coucou-Recou. Je ne sais pas si certains se souviennent.
0: On va peut-être rappeler ce que c'est.
4: Alors Coucou-Recou, c'était pareil, c'est un collectif d'habitants qui avait engagé la boîte à dons, qui ensuite a généré Quartier Libre sur le jardin de deuxième dépôt, qui était vraiment dans cette ambition aussi, avec des valeurs fortes de créer du lien entre les habitants, quels que soient leurs horizons, quelles que soient leurs origines culturelles, générationnelles, faire du lien entre les assos, entre les collectifs, et pouvoir créer ces espaces de rencontre, quel que soit le motif, en fait, que ça soit un atelier de tricot, un repas partagé, des choses comme ça. Donc on a pu investir ensuite l'ambassade, enfin le local actuel de l'ambassade bretonne. Comment ça s'appelle ? L'ambassade bretonne qui était le garage Speedy avant, qu'on avait investi grâce au proprio, et ensuite les locaux des compagnons. Voilà, il faut m'arrêter quand je parle.
0: Non, mais c'est intéressant puisque tu es en train de
4: témoigner voilà,
0: de l'évolution
4: du quartier.
0: D'esprit.
4: Il y a beaucoup de personnes qui partagent en fait ces valeurs fortes de faire du lien, de faire ensemble, quel que soit le... Voilà, pour réussir à des repas partagés de Coucou-Recou, c'était autant de personnes qui allaient avoir un niveau cadre, etc., que des personnes qui justement pouvaient promener leurs chiens au jardin de deuxième dépôt, et tout ça faisait société ensemble. Et les marinades, si Baptiste m'avait contacté à l'époque, je pense que c'était pour ça. Et c'était dans le cadre d'une kermesse au PLR. Donc c'est comme ça en fait, pour rebondir tout à l'heure sur comment on arrive à être bénévole pour cet asso, c'est pour avoir envie de faire des choses avec et pour le quartier.
0: Et c'est parce que justement il y a des lieux de rencontre qui existaient déjà dans le quartier que finalement les marinades sont nées en pouvant être dans le lien social dans ces endroits-là. Exactement. On va marquer une première pause musicale et cette pause musicale va faire écho à la programmation à venir en août 2026 des Marinades de Recou. Il s'agit de Mister Dollar avec le titre Mes Oncles. Est-ce que quelqu'un peut présenter cet artiste, enfin ces artistes? Ça se regarde. Nathalie.
4: Oh là, on va
0: j'ai l'impression
4: ma voix
0: que c'est une punition, mais
4: non,
0: pas
4: non,
0: du
4: absolument
0: tout.
4: Pas. C'est que ils sont très sympathiques. En fait, faut savoir qu'en fait, on se base sur les idées des habitants ou des gens qui contribuent en tant que bénévoles, et que on reçoit des candidatures, mais qu'on a aussi beaucoup d'idées en interne. Et là, en l'occurrence, c'était du public des marinades qui nous a soumis cette idée-là, et ça a pas pu se faire pour l'été dernier ni pour l'hiver parce qu'il y a eu des annulations d'événements extérieurs. Et là, on est très content de les avoir. Le modèle économique, on en a pas parlé, mais des marinades, il y a une partie.
0: Tu peux y aller, mais je comptais y revenir. Mais
4: ah oui, pardon. Ah ben non, mais non, on fait tout à l'heure. Comme ça, on va les écouter parce que sinon, on ne saura plus de quel groupe on parle.
0: Mister Dollar, modèle économique.
4: Oui,
0: tout
4: voilà.
0: Sur Fréquence Mutine. On écoute Mes Oncles.

0: Et c'était Mister Dollar avec le titre Mes Oncles que vous pourrez découvrir au Marinette de Recoux le 21 août prochain. Et nous reprenons cette émission enregistrée au Grabuge à Recouvrance où nous parlons évidemment des marinades. Et avant cette chanson, eh bien Nathalie, tu allais nous aborder le modèle économique des marinades de Recoux. Et je crois que c'est peut-être le moment d'expliquer un peu à nos auditeurs et auditrices ce modèle économique. Donc c'est peut-être pas Nathalie qui va nous en parler, c'est Marlène.
1: Allez. Du coup, oui, alors l'association, donc c'est vrai que je l'ai pas précisé tout à l'heure, mais en effet, les événements sont ouverts à toutes et tous, et on a vraiment cette volonté-là de que ça soit gratuit pour les habitants et les habitantes. Et mais dans le monde dans lequel on vit, il faut bien que l'argent arrive tout de même de quelque part pour financer. Les artistes etc qui participent à ces événements. Pour ça on a la chance d'avoir de nombreux sponsors du quartier et d'ailleurs. Donc c'est assez chouette de voir que qu'on rayonne un peu au-delà de Recoux quoi et que ça fait écho. On a aussi des dons. Alors quand on dit des dons ça va être des habitants et des habitantes encore une fois, mais aussi les dons, par exemple des prêts, le prêt de matériel par exemple, on n'en parle pas souvent, mais on a la chance de travailler vraiment avec de collaborer, travailler avec des gens géniaux qui hésitent pas en fait à partager leurs ressources. Donc je pense notamment aux fourneaux, à la carène, au quartz, qui ont pu participer à leur manière en fait aux marinades de Recoux. On a aussi le Macorlan aussi, bien sûr, pardon, comment les oublier, ils sont à deux pas, comment les oublier.
0: Ils sont tellement proches qu'on n'y pense plus, voilà, c'est ça le problème.
1: On a aussi donc du merchandising, on vend des vêtements et autres goodies à l'effigie des marinades, avec une toute nouvelle formule d'ailleurs cette année, qui nous rapporte aussi mine de rien un peu d'argent et une visibilité très clairement sur le territoire. Moi, je trouve ça toujours rigolo de croiser quelqu'un dans le tram avec un sweat, les marinettes de Recoux. Voilà, je trouve ça marrant.
0: Est-ce que t'as envie d'aller voir la personne et lui dire « Vous savez qui je suis ?»
1: Non.
0: Je suis la vice-présidente, voilà.
1: Voilà, Clémence, peut-être que tu vas ajouter quelque chose.
2: Sur le merchandising, ouais, je peux préciser que cette année, on a décidé d'avoir une formule avec donc des vêtements de seconde main et on fera du flocage en direct, ce qui permettra à chacun de personnaliser son vêtement. On a pensé cette année aux enfants, puisqu'on a eu des demandes aussi les années précédentes de vêtements pour les enfants. Ça va être le vestiaire à floquer en direct sur les marinades, une petite animation comme ça en plus.
0: Et dans votre modèle économique, si je ne me trompe pas, il y a aussi les exposants, puisqu'il y a beaucoup d'exposants, notamment d'artisanat. Hein, quand on peut se balader sur les marinades, on peut découvrir beaucoup de très belles choses. Et là aussi, ça vous permet d'auto-financer finalement l'événement.
2: Exactement. C'est un apport. Le mètre linéaire que payent en fait les créatrices, c'est majoritairement des femmes, nous permettent aussi de financer l'événement. Et moi, c'est comme ça que je suis rentrée dans l'événement d'ailleurs, c'est en étant créatrice.
0: Ouais.
2: Donc voilà, et ça m'a donné aussi envie de m'investir davantage que d'être exposante. Donc c'est un vrai soutien, d'autant qu'elle participe aussi avec des dons pour une tombola. Il y a eu déjà l'année dernière, ça a très bien fonctionné. Donc cette année, venez voir si la tombola sera là.
0: Et vous êtes une association, vous bénéficiez aussi de subventions.
1: Tout à fait. On remercie d'ailleurs grandement la ville, hein, qui clairement nous permet en fait de continuer à organiser ces événements très clairement sans les subventions de la ville, l'événement serait là, mais très différent.
0: En tout cas, ce que vous nous expliquez du fonctionnement du modèle économique, vous citez énormément de structures avec lesquelles vous travaillez. Et il y a une chose qui revient souvent quand je fais des émissions sur ce genre d'événements, c'est la spécificité brestoise en fait, on travaille tous les uns avec les autres, ce qui n'existe pas forcément partout. Et là, moi, j'aimerais bien qu'on aborde un petit peu tout l'écosystème des gens avec qui vous collaborez au quotidien comme ça. Thomas. Moi,
3: je reviens juste sur le fait que cet événement festif à Recouvrance, il est aussi soutenu par les artistes eux-mêmes, en fait, qui font des efforts sur éventuellement les budgets, les cachets, pour parce que ils sont heureux globalement aussi de participer à un événement qui est un événement populaire et qui a du sens pour eux, qui est pas juste un événement commercial en réalité, qui est une fête de quartier. Et puis bien sûr, il faut aussi ajouter les adhérents à l'association. Alors évidemment, c'est des sommes modiques, hein, mais c'est la somme des petites sommes qui peut faire parfois qu'on peut soutenir ou continuer à produire cette fête de quartier.
0: Et c'est important de le rappeler, Nathalie.
4: Le formulaire Eloasso, en effet, comprend le montant solidaire qui est à 1 euro, le montant conscient et le montant soutien. Et après, on peut faire des dons en plus, évidemment. Il y en a qui le font, même sur les adhésions, enfin, le montant du tarif linéaire des exposants. Certains rajoutent tellement ils sont contents d'être là ou de revenir. Les food trucks aussi peuvent le faire, être adhérents en plus. Donc, c'est quand même très très bien. Et vraiment sur les intervenants, on a la chance d'avoir des réductions non négligeables. Et bravo et merci, parce qu'en effet, ça nous tient à cœur d'essayer de payer le maximum de personnes et de faire valoir à quel point on est fort en culture locale. Je dis ça, je dis rien, mais il y a plein de compétences et de talents par ici. C'est vrai qu'il y a des efforts. On a envie de valoriser l'intermittence et tout ça et de montrer à quel point on est engagé là-dessus aussi. Mais pour autant, ils ont envie que ça bénéficie à plusieurs artistes. Et il y a une dimension solidaire qui nous ressemble et ils savent qu'on le fait pour eux aussi.
0: Clémence.
2: Et en fait, l'engagement aussi des structures, que ce soit les commerces ou les associations du quartier, elle est aussi dans cette dynamique. C'est-à-dire que, par exemple, la Cantoche, qui fait partie du quartier, nous permet aussi, de nourrir et les bénévoles et les artistes en nous fournissant du catering. Et donc, c'est leur manière de nous soutenir. Et pour nous, c'est génial, quoi.
4: Je tiens à dire pour la Cantoche, pour rebondir là-dessus, c'est que ils ont pas pu organiser leur repas parce qu'ils font des repas de midi en fait à la Cantoche et des événements extérieurs, mais ils ont pas pu organiser leur repas en nocturne et là ils vont sans doute le faire. Donc à vérifier avec eux, voir si on arrive à organiser tout ça. Et c'est pas exclu qu'ils puissent proposer quelque chose. Ils en ont envie en tout cas sur l'extérieur. Et bravo à eux pour ce qu'ils font tous les jours.
0: Et on rappelle que la Cantoche, c'est ce restaurant solidaire.
4: Oui.
0: Voilà, qui est présent rue de la Porte, voilà, à Recouvrance.
4: Coche quand on répète solidaire.
0: C'est bien, puisque vous avez commencé à évoquer un petit peu tout l'écosystème qu'il y a autour des marinades. Et également des artistes que tu as commencé à pouvoir évoquer. Comment est-ce que vous les choisissez, ces artistes que vous allez programmer?
4: On l'a déjà un petit peu dit, il y a en effet des appels à candidature. Il faut dire que les bars reçoivent, eux, beaucoup de candidatures déjà. Après, il y a ce qu'on fait déjà sur le quartier, sur l'investissement culturel, pour faire partie de plusieurs assos. Donc, il y a des rencontres, il y a le réseau de chacun. Ce qui nous est soumis dans l'oreillette ou par le petit doigt, par le public ou les clients des lieux de Recouvrance. Donc ça nous fait quand même une grosse un truc énorme, en fait. C'est juste énorme le nombre, en effet, de talents qu'on a ici. Et après, c'est très difficile, je tiens à dire que c'est hyper difficile de choisir, et que on finit par y arriver, et puis que dans le pire des cas, puisqu'on a envie de continuer, c'est partie remise.
0: Et il y a une artiste ou un artiste, puisque je ne sais pas qui a réalisé l'affiche, mais il y a l'affiche de cette année. Alors on va peut-être essayer de la décrire aux auditeurs et auditrices, puisque ouais. Nathalie, t'es arrivée tout à l'heure avec un cadre, et à l'intérieur de ce cadre, cette affiche très jolie, avec une sirène, et qui est prise dans les bras de je ne sais pas qui.
4: Alors, c'est un petit peu plus compliqué que ça. Donc l'affiche, en effet, donc celle que tu as vue imprimée par un ami qui est bénévole aussi. Et qui en l'occurrence à la galerie des Pods rue Pasteur, donc une rue d'artistes aussi. Et l'affiche, elle vient en fait de l'idée de départ que Fanny et Jean la première édition, il y avait eu des crieurs en fait et des petites cartes postales réalisées par Sigrid Design, qui était notre graphiste bénévole auparavant, et en fait on pouvait imaginer ce qu'ils étaient en train de se dire, Fanny et Jean, qui ont été réalisés par Jérôme Durand, et
0: en fait ils sont partis sur la statue, hein, qui a recouvrance avec
4: exactement.
0: Fanny qui essaye de retenir
4: voilà. Jean qui essaye de retenir Jean qui s'envole, on ne sait comment. Et ben là, ils ont carrément pris leur envol et a priori c'est pour une histoire, pour une belle rencontre. Et en effet, c'est pas réellement une sirène, c'est Fanny. Et comment dirais-je, et elle rencontre, elle l'a retenue, elle a bien fait de le retenir parce qu'ils finissent pratiquement enlacés sur un bateau qui permet de voir le paysage de recouvrance, parce que c'est pas facile de décrire à la radio quelque chose que nous on voit, mais que le public ne voit pas, mais il faudra la découvrir bientôt. Elle sera diffusée, et elle sera diffusée avec tous les soutiens, sponsors, les hôtes et les dates, voilà.
0: Et qui a réalisé cette affiche?
4: Ah pardon, j'ai pas dit. Oh là là, Francine D. Et comment dirais-je, Gilda Java, qui était à ce moment-là en expo, comment dirais-je, justement, dans la même galerie des pods. Et bah, y aura une surprise aussi, on va pas tout dire, il y aura des surprises aussi fin août, début septembre, avec des choses qui vont se passer dans la rue.
0: Comment est-ce que vous choisissez aussi, pareil, ces artistes graphiques avec lesquels vous collaborez? Parce que vous commencez à être reconnu aussi d'un point de vue graphique, hein, comme on le disait tout à l'heure. Marlène, tu peux croiser des gens dans le tram ou dans la rue avec des petits goodies Marinette de Recou. Comment est-ce que vous choisissez ces personnes qui font ce travail?
1: Question pas évidente. Enfin, pas évidente. Je pense qu'on... À force de fréquenter, par exemple, les différents lieux brestois, de voir passer des affiches comme ça à droite à gauche, il y a, pour ma part en tout cas, certains visuels, voilà, sur lesquels on accroche plus ou moins. Et là aussi, donc il y a ça d'une part. Et puis il y a aussi le fait que voilà, que ça soit des connaissances et parfois même des membres en fait de l'asso. Et du coup, on se dit, bah on a aussi envie de les mettre en avant et c'est une forme, je trouve, un peu de travail partenarial et de reconnaissance et de voilà, je trouve que c'est comme ça, voilà, qu'on fait équipe. Et mais Nathalie va sûrement mieux compléter que moi mais cette partie.
4: Non, c'est juste qu'on peut dire déjà pour le début, pour la genèse, on peut dire merci à Sigrid qui a créé la Gouémouette. Qui a choisi les polices, la collection permanente.
0: On va rappeler que le logo, c'est
4: la petite mouette qu'on voit, qui est ni une mouette ni un goéland, qui va générer, ben, elle aussi, hein, plein d'histoires, plein d'envies, plein de concours, peut-être. Peut-être.
0: Mais pas tout de suite, on va y venir.
4: Et comment dirais-je, et en effet, il y a eu, bon, donc, Marie Seyé, qui a réalisé la collection permanente que vous avez pu voir l'an dernier. Après, il y avait des illustrateurs qui étaient utilisés. Valorisé, pardon. Donc en effet, on a quand même la chance là aussi. Hein. Sigrid, elle a été bénévole tout le long de son investissement bénévole pour les marinades. Franchement, je sais pas, quand on jaugeait l'heure tout à l'heure, le nombre de temps qu'on passe dessus, c'est un truc de fou. Donc ben voilà. Et maintenant, ben, on essaie de rebondir et de faire autant qu'on peut. Mais les artistes nous aident énormément.
0: Eh ben en tout cas, tu me fais une superbe transition parce que je voulais impérativement parler de l'investissement bénévole. Ah. Mais avant ça, on va écouter The Chromatunes et le titre Nothing Dies Like Dreams, qui seront aussi à l'affiche des Marinades cette année. Est-ce que on peut dire un mot là-dessus? Thomas, je vois que tu prends le micro. Pas du tout, c'était pas ça que tu cherchais.
4: Alors si, on peut dire que c'est pareil, ce sont des amis qui ont plusieurs groupes et ils passeront, comment dirais-je, le 4 septembre. Voilà, à l'issue d'une sortie de résidence du Macorlan, parce que ça on n'en a pas parlé, mais le Macorlan organise volontairement, c'est la deuxième année, organise et a pu prêter en plus du matériel l'an dernier, hein, c'est vraiment une collaboration géniale. Ils ont très envie de faire des choses avec et pour le quartier aussi, c'est vraiment dans leur projet. Et là, ils organisent carrément leur sortie de billetterie, leur annonce de programmation de l'année, le 4 septembre, le vendredi, pour être en même temps que les Marinades.
0: Bah ça donne envie en tout cas d'être au 4 septembre. Et on écoute donc tout de suite The Chromatunes sur Fréquence Mutine. C'est la vida locale jusqu'à 13h. Enfin, pas tout à fait pour nous puisqu'il est bientôt 19h, mais pour vous qui nous écoutez.

0: Et c'était les Chromatones avec le titre Nothing Dies Like Dreams qui seront à découvrir du côté des Marinades de Recou le vendredi 4 septembre 2026. Et nous reprenons cette émission spéciale enregistrée au Grabuge à Recouvrance qui parle justement des Marinades. Et avant cette pause musicale, Nathalie, tu nous faisais une très belle transition pour parler de l'engagement bénévole. Et je me tourne vers toi, Marlène. Comment est-ce que tu t'es investie aux Marinades de Recou, puisque tu es désormais vice-présidente.
1: Co-présidente.
0: Co-présidente, pardon.
1: Hop là. Alors, au début, comment est-ce que je suis arrivée aux Marinades? J'avais bien plus de temps que maintenant, très clairement, et je me suis dit, ça a l'air sympa, là, sa petite troupe, je vais venir passer ma tête à une des réunions, et en fait, de fil en aiguille, très très rapidement, je suis devenue référente bénévole. Donc, en deux mots, c'est voilà, fédérer des bénévoles ensemble et faire en sorte que lors des marinades, et ben voilà, il y a assez de monde pour tenir le stand de merch, il y a assez de monde pour le montage, le démontage, etc., etc. Et ensuite, eh bien, la présidence, le poste, enfin les postes de présidente sont restés vacants. Et je pense que je me suis dit, allez, il y a quelque chose à faire, il y a quelque chose à tenter. C'est sympa. J'aime bien les gens avec qui. Alors c'est pas le travail, donc j'aime bien les gens avec qui je partage ces moments, quoi. C'est vraiment, on passe des chouettes moments, des moments un peu plus tendus que d'autres parfois, parce que voilà, c'est comme ça, je pense. C'est on est, c'est ça aussi, je trouve, le milieu associatif, c'est j'ai pas envie de vous vexer, mais je veux dire, on n'est pas à la base, on n'est pas des copains, et travailler ensemble bénévolement, et ben c'est marrant parce qu'on se rend compte que voilà, on n'a pas, clairement pas tous les mêmes façons de faire et tout ça, mais

0: un choix très conscient et voilà.
1: Et c'est très beau parce que oui, ça prend du temps, l'engagement bénévole, mais c'est aussi quelque chose qui apporte énormément dans sa vie en tant que personne. Et Clémence, tu viens de prendre le micro, ça résonne en toi ce témoignage ?
2: Oui, complètement, parce qu'en fait, avec Marlène, on s'est retrouvés à un moment à se poser la question, bon allez, qu'est-ce qu'on fait ? On y va, on n'y va pas dans ce bureau, qu'est-ce qu'on fait ? Parce que il y avait effectivement, on savait que le poste, enfin que le bureau allait changer, et on se disait mais enfin faut que ça continue. En fait, ça peut pas s'arrêter. En fait. Donc on s'est un peu regardé en se disant bon allez, on y va. Et si tu sautes, je saute. On n'a qu'à le faire ensemble. Et donc, voilà. Donc, on s'est dit, allez, coprésidente, chacune trouvera sa place et son rôle. Et on avait envie de voguer dans le même bateau et d'emmener toutes les personnes qui avaient envie. Et c'est vrai que quand on disait tout à l'heure qu'au début, on partait sur une date estivale, c'est parce que, au début, on s'est dit qu'on n'était pas assez nombreux. Et quand on a un peu donné le message d'alerte, ben voilà, il y aura qu'une date parce que si on n'est pas plus, on n'y arrivera pas. Et ben là, tout le monde s'est agité à parler les uns aux autres et on s'est retrouvé de 4 à 10, de 10 à 15. Et oui, je pense que maintenant, ouais, on est entre 15 et 20 pour animer tout ça sur le long cours. Plus après, les personnes qui vont venir les jours J, quoi. Donc c'est l'engouement d'avoir ces festivités qui perdurent, d'avoir cet esprit, cette rencontre toute l'âme des marinades de Recoux, quoi.
1: Et ça permet de rappeler aussi que sans bénévoles, les marinades n'existent pas et qu'il faut saluer aussi votre engagement et que par ailleurs, si des auditeurs ou auditrices nous écoutent et ont envie de s'investir auprès de votre association, alors il y a une adresse mail, c'est marinade au pluriel de Recoux, tout attaché, @gmail.com. Est-ce qu'il y a d'autres manières de venir à votre rencontre ?
2: Eh ben, cette année, on a mis en place, mais alors de manière très informelle, parce que ce sont des rendez-vous qui ont cet esprit informel, qu'on a appelé les petits bouillons, où on lance un peu un message sur les réseaux et en disant viennent ceux qui ont envie, nous on sera là. Soit personne ne vient et on travaille et voilà. Et si les gens viennent, eh ben on se rencontre, on explique, on papote, on essaye de trouver la place pour chacun et chacune avec les compétences des uns et des autres. Et c'est comme ça en fait qu'on a envie aussi de rencontrer les gens et de les faire participer. C'est en s'appuyant aussi sur ce qu'ils ont envie de faire. Et chacun se met après dans ce qu'on a appelé des commissions pour mettre en place l'événement avec plusieurs thématiques. Donc il y a l'animation, programmation musicale. Il y a le merch, il y a comment organiser les bénévoles, les exposants, la régie. Enfin, en fait, voilà, on a différentes thématiques et on a des petits groupes de personnes qui travaillent sur chacune des thématiques.
1: Je me tourne vers Thomas désormais. Comment est-ce que toi, tu es devenu bénévole des Marinades de Recoux ?
3: Nathalie, tout à l'heure, parlait de déclaration d'amour au quartier. Et je crois qu'il y a aussi quelque chose de très juste là-dedans, c'est qu'on est tous... on vit en fait ici et y a un moment où je crois que chacun a envie d'être actif et d'être acteur de la vie du quartier. Donc il y a plein de choses qui se sont montées parce qu'il y a aussi un espace très accueillant au Grabuge par exemple. Il y a un ciné-club qui s'est monté cette année et donc qui est sur une dynamique qui est celle-là. On fait de la culture populaire. Et c'est possible. Et c'est possible parce que parce qu'on est accueilli. Et donc ça c'est vraiment cette idée que on peut devenir acteur du quartier. Et voilà, c'est vraiment quelque chose qui est local, qui est.
1: Je tiens à dire aux auditeurs et auditrices que juste derrière toi, il y a un petit écran blanc, comment dire, un rectangle blanc qui a été peint sur le mur, justement, dans l'idée de pouvoir faire des diffusions de films au bar Le Grabuge. Donc le bar s'adapte aussi aux envies des assos et des habitants du quartier. Marlène, tu souhaites rebondir ?
4: Oui, cet écran nous fait aussi penser que cette année, on a la chance aussi d'avoir comme partenaire TGB. la télévision générale brestoise.

0: Montoise, qui est basée aux Quatre Moulins. Donc, on rappelle, hein, Recouvrance fait partie du super quartier des Quatre Moulins. Et donc, du coup, c'est super chouette parce qu'on voit que, voilà, encore une fois, nos partenaires ne cessent de grandir et de rayonner.
1: Il y en a tellement que c'est difficile de tous les citer.
0: Tout à fait. On a toujours peur d'oublier quelqu'un et si c'est le cas, on s'en excuse. Nathalie.
2: Ouais, pardon, c'est le cas, il y en a vraiment énormément. Et en effet, c'est vrai qu'on aura TGB et donc Ambre qui vont pouvoir projeter quelque chose réalisé avec des personnes accompagnées par le CCAS. Donc c'est assez génial. Et en parallèle, on aura aussi une séance d'écoute qui sera organisée par Longueur d'onde avec inscription par le service culture et patrimoine de la ville dans la Tour Tanguy. Donc c'est assez énorme. Parce que là, on valorise vraiment le patrimoine. Il y a la Carré qui redonne à nouveau, comment dirais-je, une balade cette année. Donc, il y a des choses qui se renouvellent, en effet, ben, parmi les concours et des choses qui se génèrent. Et, il y a des intervenants, des assos, mais aussi, en effet, des bénévoles. On a parlé de la programmation. C'est pas toujours des intervenants rémunérés. Il y a aussi des bénévoles qui sont quelque soit la porte d'entrée, en fait, qu'ils ont vu et l'accessibilité donnée aux bonnes intentions, comment dirais-je, aux envies de faire ensemble, sont accueillis dans la mesure du possible. On a en effet que deux journées cette fois-ci. Et il se passe des choses à l'initiative des bénévoles aussi.
1: On va pouvoir parler de cette magnifique programmation, mais avant ça, moi j'ai envie de savoir aussi, Nathalie, comment toi tu es devenue bénévole ? Puisqu'on a fait un petit tour de table, alors les auditeurs ne voient pas que Maxime a quitté la table parce qu'il avait du travail. Mais toi, en tout cas, qu'est-ce qui t'a motivé à continuer ?
2: Alors, moi finalement, c'était un trait d'union et une transition assez logique. Je crois que j'ai dit un peu quand même tout à l'heure entre Coucou-Recou et les marinades. Et c'est comme ça en fait que Baptiste était déjà venu nous rencontrer avant même d'avoir l'idée de s'apprécier et que ça se crée réellement et que ça s'amplifie, que ça donne un bébé à Caen dans ses contrées originelles. Et comment dirais-je? Et en fait, c'était vraiment le fait d'avoir une sorte de suivi. Il y a beaucoup de nostalgiques de Coucou-Recou. Ben moi, j'ai eu la chance de pouvoir faire une transition entre Coucou-Recou et les marinades. Donc, merci les marinades.
1: Et puis, tu restes là parce que c'est chouette. Voilà,
2: oui,
1: c'est ça le message. On va marquer une pause musicale avec le groupe Starfish, ce groupe brestois qui a gagné un tremplin il y a très peu de temps et qui, en tout cas, vient de sortir un nouveau titre intitulé Harbour. Et non pas à rebours, mais Harbour comme le mot en anglais de port, c'est ça. Exactement, oui, puisque Brest est un port. Voilà, donc on va écouter ça tout de suite et on revient juste après ça.

0: Et c'était donc Starfish avec le titre Harbour, et vous pourrez les découvrir le 4 septembre, le vendredi 4 septembre, du côté des Marinades de Recoux. Et on reprend cette émission autour des Marinades de Recoux. Et c'est le moment décisif, j'ai envie de dire, d'expliciter à nos auditeurs et auditrices la programmation à venir du 21 août et du 4 septembre. Et je vois que tu dis oui de la tête, Nathalie. Est-ce que ça signifie que tu veux être la première à lancer le bal de cette description de programmation?
1: Bah allons-y, j'avais envie de partager des bonnes nouvelles. Tout à l'heure, Thomas parlait du village, c'est en effet comme ça qu'on peut dire, le plan du bourg ou le plan du village, quand on parle des différents lieux, étapes, et qui peuvent proposer des rencontres et des invitations à l'intérieur. Des invitations accessibles et gratuites pour les 98%, je dirais. Que ce soit des expos, que ce soit des ateliers, que ce soit des initiations. On n'aura pas de tatou cette année, mais il y en a eu habituellement. Et là, en fait, on étend, parce qu'Alain et son fils ont repris le Pacha suite à Madeleine et Dédé. Le Pacha qui est le bar tabac du quartier. Du bas du quartier, parce qu'on est Recoux, on n'est pas les Quatre Moulins, mais c'est notre bar tabac. Et en fait, ça y est, ils sont hôtes eux aussi. Et la mairie a accepté de bien vouloir nous autoriser à occuper l'espace public aux alentours. Et il va y avoir de très, très, très belles propositions à cet endroit-là.
0: Donc ça s'agrandit.
1: Bon ouais, et bravo Alain d'avoir... c'est lui qui a demandé, hein, c'est pas nous qui avons été chercher. Les gens demandent à rejoindre l'équipe en fait. Donc c'est ça qui est assez sensationnel.
0: Donc ça prouve aussi que c'est une association et des événements qui sont très dynamiques.
1: Oui, et fédérateurs.
0: Et fédérateurs.
1: Autant totalement. Pour le public, qui on a beaucoup parlé des habitantes, mais il y a des touristes, il y a des gens qui viennent de je suis sûr, d'autres planètes en fait, on n'en parle pas assez.
0: On va peut-être pouvoir détailler cette programmation et commencer par le vendredi 21 août. Qu'est-ce qu'on va pouvoir découvrir ce jour-là du côté de Recouvrance? Peut-être Thomas?
2: Ouais, moi je voulais juste revenir sur le fait qu'il y a quelques rendez-vous qui sont devenus presque mythiques, alors en 4 ans seulement, et qui vont se dérouler soit le 21, soit le 4. C'est des rendez-vous, je pense, qui ont marqué un peu le quartier. J'en retiens juste là trois. La course des gens de café, qui est un événement très sympathique ou voilà, et très acrobatique aussi.
0: On peut expliciter ce que c'est? Pas explicite.
1: Ah, mais c'est génial. En fait, la course des gens de café, en fait, c'est un petit peu comme les comment on appelait ça à l'ancienne? Enfin, pour moi, c'est quelque chose qui date de très très longtemps, mais qu'on a remis au goût du jour. On appelle la course des gens de café pour que ça soit pas genré non plus. Et en fait, à l'époque, Julien avait été chercher avec Pierre-Alain des serveurs et serveuses aux alentours. Et en effet, ben eux aussi, ça crée une forme d'émulation. Et finalement, ils se rencontrent autour de la Tour Tanguy. Il y a un petit tour là, et c'est en effet très éprouvant, très acrobatique. Et en fait, il y a une vraie charte, un vrai règlement avec le nombre d'eau, le nombre de trucs, qu'est-ce qu'ils ont, le nombre de verres et tout sur leur plateau. Et c'est assez démentiel. Donc, il y a un vrai jury à l'arrivée. Donc, il y a pas seulement l'ordre d'arrivée, il y a aussi la quantité d'eau, de trucs, de bidules qui restent sur le plateau. Et après, il y a un plateau en or avec l'effigie des marinades et du logo. Qui est gagné, qui est remis chaque année en, comment on dit ça? Il est remis chaque année.
0: Le titre est remis en titre.
1: Exact. Le titre est remis en titre, c'est exactement ça.
0: Il faut impérativement être serveur ou serveuse pour participer.
1: Non, on a eu des participants improvisés tout à fait phénoménaux. Ouais, on a même eu des fois deux courses parce qu'il y avait des gens qui voulaient en refaire. Et comme on est un peu trop ouvert, on l'a laissé faire.
0: Donc ça fait partie de l'un des trois rendez-vous devenus incontournables. Quel est le second?
2: Avec beaucoup de serveurs aussi. Donc, dont on reconnaît le professionnalisme à cette occasion. Le deuxième événement, je pense, un peu mythique, c'est le cri de la Goémouette, qui est donc un concours de cris de goéland, en réalité.
1: C'est par une super, je sais pas comment lui dire, tellement c'est une artiste et en même temps un satellite brestois. C'est Captain Payette et en même temps Brest Walking Tour qui était bénévole. Qui a proposé des services et qui maintenant propose carrément des animations.
0: Et donc celle qui a remporté le dernier cri de...
1: Absolument pas, elle anime.
0: Elle anime.
1: C'est
0: d'accord.
1: Dingue, c'est pareil, il y a un jury, c'est totalement fou. Et elle relance le concours cette année. Et pareil, ça aura lieu le 4 septembre. Mais comme on a failli envahir tout le quartier jusqu'à d'autres villages alentours, et ben du coup cette fois-ci on l'organise pas au Grabuge, mais dans l'amphi.
0: Donc de l'amphi de la place Ansquerre.
1: Tout à fait, en dessous du pont.
3: Quand on parle de l'amphi, c'est effectivement l'amphi urbain qui est place Ansquerre et on a souvent du public jusque sur le pont de Recou.
0: Oui, voilà, parce qu'il est juste en contrebas du pont de Recouvrance lorsqu'on passe le côté Recou, juste à côté de la fameuse statue de Fanny de l'Animaux.
1: Exactement, donc il y a la place Henri Ansquerre et la place Henri... comment il s'appelle, Bouillol?
3: Ça, je ne t'aiderai pas.
1: Ah mince, on a fait l'inauguration de ces places. Quoi qu'il en soit, il faut être prudent aussi, passer par en dessous plutôt que de traverser, on n'a pas de passage piéton. Je profite pour placer ce petit moment de sécurité.
2: Le troisième grand moment qui est devenu mythique, mais en une année, parce que c'est le catch qui se déroule...
1: c'est la troisième fois qu'ils reviennent.
2: Troisième fois déjà, le catch. Et donc ça, c'est vraiment extraordinaire parce qu'il y a une scène... Il y a des catcheurs, il y a une ambiance de folie, ça remplit le pont de Recouvrance quasiment jusqu'au Batiam. Et les catcheurs sont acclamés et ça c'est complètement devenu...
1: C'est Neves Webcatch et des super partenaires aussi qui répètent au patronage laïque de Recouvrance.
0: Et donc les talents locaux sont à nouveau mis en lumière et donc ça se passera les deux...
1: Non. Ah non, ben non, parce qu'on n'a pas de place, il faut mettre du monde. Donc le catch sera le 21 août. Donc bravo aux personnes qui nous écoutent, vous avez déjà un petit teasing de la prog.
3: Et toujours au niveau de l'amphithéâtre Place Ansquerre.
1: Exact.
2: Et le quatrième événement dont on souhaite qu'il devienne mythique, c'est précisément le concours de sosie qui aura lieu le 21 août. Donc concours de sosie, ça c'est quelque chose qui fait un tabac apparemment partout dans le monde. Et donc qui risque de faire un tabac à Recouvrance, donc au cours de sosie qui aura lieu à 18h30 devant le Grabuge le 21, sur un principe très simple, qui veut vient et qui veut se présente, se déguise, se maquille, s'inscrit également. Alors on peut s'inscrire à l'avance, on a une adresse mail qui est galette.sosie.marinade@gmail. Galette au singulier, sosie au pluriel.
0: Et tu gardes ton calme en disant cette adresse. Exactement. très bon jeu de mots. J'ai une petite question concernant ce concours de sosie. Est-ce que ça peut être n'importe quelle personne connue qu'on peut grimer ?
2: Complètement. L'idée, c'est que chacun prenne plaisir à faire ce qu'il veut, n'importe quoi, potentiellement, et donc il y a aucune règle, et ça c'est aussi quelque chose qui nous rapproche du quartier de Recouvrance. On peut faire beaucoup de choses.
0: Qu'est-ce qu'on va pouvoir découvrir d'autre en plus de ces quatre événements, dont le dernier concours de sosie là, dont on espère qu'il va devenir mythique aussi. J'ai déjà des idées qui peut-être voilà.
1: Alors on a tout à l'heure pu dire qu'on voulait que ça soit intergénérationnel, que ça soit interculturel, que tout le monde se sente concerné, invité, bienvenu, que ça soit accessible à tout le monde, j'ai dit pour les autres planètes aussi. Et du coup, en effet, on a pensé aux enfants, on a pensé, en effet, il y a à la fois du sport, de l'animation, une dynamique culturelle, il y en a vraiment pour tous les goûts, il y a une dimension patrimoine aussi, avec la carré qui revient. Et là, c'est une forme de certains comédiens vont être en effet en résidence avant. Il n'y aura pas que le Macorlan qui est en résidence. Il y a des gens qui vont être en résidence, mais sur l'espace public et qui vont faire entre guillemets une sorte de catch d'anecdote. Et c'est Il sera une fois au Pacha avec Brieux et Pierre Damien, qui vont rencontrer tout le monde, qui commence déjà à construire avec les habitants. Et on va peut-être un peu, même si on en a ri avec les mairies, on va quand même un petit peu inaugurer ce square de la communauté parce qu'on ne savait pas comment il s'appelait et qu'on est très content. Savoir qu'il y a un square de la communauté entre la rue Bouillon, la rue de la communauté et la rue Saint-Sauveur, justement, qui entoure le Pacha. Et donc, il y a un petit parc là qui est très, très sympa. Et ben, on va l'investir et on va l'animer. Et on clôture avec un truc de fou, avec une course PMU pour le PMU.
0: D'accord. Donc, j'ignorais totalement que cet endroit s'appelait de cette manière-là.
1: Ben voilà.
0: Très bel endroit, par ailleurs.
1: Très bel endroit.
0: Voilà, un petit écran de verdure.
1: Je pense que
0: plein
1: de personnes ne connaissent pas cet endroit, vont faire des voyages autour du monde et ne savent pas qu'ils ont un parc magnifique dans lequel ils pourraient passer tout leur été. Je ne comprends pas.
0: Avec un bilan carbone...
1: Zéro.
0: Voilà, zéro, exactement.
1: Un peu d'écologie.
0: Qu'est-ce qu'on va pouvoir découvrir d'autre ?
1: Ouh là là, mais il y a tellement de choses, en fait, on ne sait plus.
0: On va peut-être parler des concerts qui vont être organisés sur ces deux journées.
1: En effet, on a pu écouter grâce à toi en direct quasiment demain, c'est pas difficile. Bref,
0: on
1: a pu écouter les Chromatodes, on a pu écouter Starfish, on a pu écouter Mister Dollar. Il va y avoir aussi Fuentes Duo. Il va y avoir aussi les Karen Sherif, bravo, parce que en effet, c'était un report de ce qui était prévu, cet hiver. Et donc pareil, hein, parmi ces Karen Sherif, il y a aussi des gens dans les groupes et dans les chorales et dans les fanfares qui viennent de devenir bénévoles tellement ils aiment ça. On va avoir deux fanfares, la Pétarade de Brest et Fanfare Naoum, parce qu'on aime bien vraiment inviter des groupes locaux et des acteurs et des comédiens locaux qu'on aime et qu'on veut valoriser. Donc on aura quand même 33 fanfarons le minimum le 4 septembre. Qu'est-ce qu'on a d'autre, parce que j'ai pas les documents
2: on
1: sous les yeux.
2: On a un DJ set avec Anna Gaël.
1: Exact, Radio Nebula qui vient.
2: Radio
1: on a Charou
2: Nebula
1: qui vient le 21.
0: Radio Nebula qui a désormais ses locaux du côté de Saint-Louis à
1: tout
0: Brest,
1: à fait.
0: Voilà, donc
1: tout
0: ils
1: à
0: viennent
1: fait
0: en voisin.
1: Voilà.
2: On a La Malapata aussi.
1: Exact, qui jouera au Pacha le 21 et qui justement est partenaire et co-construit en fait avec Pierre Damien et Brieux. Il va y avoir de la déambulation avec Candice, on l'a déjà annoncé sur le réseau. Candice pour le Souffle du Dragon, donc il va faire de place en place pour inviter à venir ici. Donc voilà, il y a des personnes qui se produisent sur un des lieux, des personnes qui invitent chez les autres. Donc on va parler du Macorland, de Sapristi pour des signatures ou des ateliers, de la Caverne d'Alitata qui ouvre en nocturne, ou de Vinélé, etc. qui va aussi proposer des choses. Donc on dit pas tout. Et il y a aussi ce qui se passe sur l'espace public et autour des marchés, parce que ben c'est intéressant que le public puisse déambuler tout en s'émerveillant, comme on disait tout à l'heure, des créations ou en discutant avec des assos locales. Il y a 8 assos, tu me disais.
3: Il y a 8 assos.
1: Ouais. 8 assos locales qui seront présentes sur les marchés. Les food trucks, donc il y a de quoi boire, manger, s'émerveiller, et se réjouir et participer en famille, entre amis.
0: Oui, je crois que le maître mot de ces marinades, c'est la rencontre.
1: Oui.
3: C'est exactement ça. Et puis, en fait, toutes ces animations, toutes ces festivités permettent aussi de découvrir le quartier et de découvrir aussi ses habitants. Et donc, c'est hyper important.
1: La Landrue avec Gérard Cissé, ouais.
3: C'est hyper important, ouais, qu'on ait aussi des déambulations pour montrer toute la richesse du quartier, que ce soit proche du pont, que ce soit vers le square de la communauté que chacun va découvrir. Et puis après, on va pouvoir remonter jusqu'au Macorlan et puis redescendre et puis aller
1: Dans les événements, Thomas, tu as oublié ce qui revient et c'est la troisième fois qu'on a cité le Quartz à l'heure, mais en fait, c'est ce qu'on a des super salariés compétents du Quartz, en fait, surtout. C'est pas un partenariat établi totalement avec le Quartz. C'est, on a deux, en fait, deux super talents du Quartz. On va pas les nommer, mais on va dire que c'est Wildmapper qui vient faire du laser sur le pont, qui est très compétent, et à chaque fois on clôture les marinades hivernales ou estivales avec un super truc de fou de laser sur le pont.
0: Ça ressemble à quoi?
1: C'est à la fois un moment de remerciement, c'est à la fois un moment graphique, c'est à la fois un moment qu'il arrive à scénariser avec les musiques de son choix ensuite, mais qui peut se produire en même temps que le concert et le rangement du marché. Donc c'est très vivant et c'est totalement magique. Ouais.
0: Donc en gros, il expose des choses via du laser.
1: Absolument
0: sur
1: pas. Il projette à partir d'un sympathisant du quartier, à partir d'un appartement au-dessus du Tikal, et il projette. Il a une formation pour ça et les autorisations légales. Tout ça, c'est pas rien. Hein. On fait attention aux oiseaux, aux bâtis et puis aux yeux des gens éventuellement. Même des poissons dans la Pinfeld. Donc du coup, Wellmapper ou Air Event pour sa société projette à partir d'un appartement sympathisant sur le pont de recouvrance. Et donc ça veut dire qu'on a vraiment une fois de plus la valorisation, mais avec une autre touche. On va avoir en effet la tour Tanguy sur le patrimoine ancien qui est un peu rendu contemporain avec des séances d'écoute. On va avoir le pont de recouvrance qui a eu plusieurs vies, hein, mais qui va être valorisé avec du laser, ce qui est un petit peu contemporain aussi quand même. Et on va avoir un square de la communauté qu'on connaissait à peine et qu'on découvre et qu'on investit aussi. Et le Macorlan qui est pareil, mythique. Enfin bref.
0: Voilà, de quoi redécouvrir Recouvrance et en tout cas donner de la fierté aux habitants de ce quartier. D'en faire partie, exactement. Et de venir rencontrer un petit peu toute cette belle communauté. Merci beaucoup d'avoir participé à cette émission. Merci Marlène. On rappelle que tu es coprésidente de l'Association des Marinades.
4: Oui, Merba, merci beaucoup à toi, Aurélie, pour cette première interview radio pour moi. Voilà, c'était une grande première.
0: Et c'était un plaisir que ce soit ici, que tu fasses ta première interview radio. Merci à toi, Thomas. On rappelle que tu es bénévole et que tu fais partie de la commission animation des Marinades.
2: Merci.
0: Merci à toi Nathalie, on rappelle que tu es bénévole et membre de la commission animation des marinades également.
1: Merci beaucoup et merci à tous ceux qu'on n'a pas cités qui sont là et sans qui on pourrait rien faire.
0: Et merci à toi Clémence, tu es également coprésidente des marinades.
3: Bah, merci à tous.
0: Et merci également eh bien à Maxime qui nous a quittés. Enfin pas tragiquement, hein. Ah non, il revient qui est juste parti travailler parce que c'est le co-gérant du bar Le Grabuge et qu'il est également membre du bureau des marinades.
1: Et merci Léo qui a potentiellement choisi la structure gonflable.
0: Ben voilà, merci à vous tous, merci Maxime qui vient de nous rejoindre avec sa fille je pense, et je vous souhaite une très bonne journée à l'écoute de Fréquence Mutine, et puis tenez-vous au courant des actualités des

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0: Bonjour la France mutine et bonjour Suprême Alice.
1: Salut.
0: Salut. Bon bah aujourd'hui, je ne l'ai pas dit dans mon intro, mais je reçois Suprême Alice qui est en plein milieu de plein de dates d'été estival, c'est ça?
1: Oui, tout à fait.
0: Ça se passe bien?
1: Ouais, carrément. C'est plein d'intensité.
0: Ouais. Sous la canicule, sous les 40 degrés.
1: Écoute, oui, il a fait chaud samedi dernier, j'ai fait deux concerts en une journée,
0: ouais.
1: Sur deux projets différents, mais j'avoue, je me sentais pas très bien le lendemain, j'avais eu trop de soleil.
0: Ouais, non, mais il faut du temps pour que les corps récupèrent. On va parler du coup de ce tout nouveau projet, enfin tout nouveau, pas si nouveau que ça, maintenant, Suprême Alice, on pourrait dire c'est quoi, électro, pop, chanson?
1: Bah, les trois, mais dans un an différent. Moi je dis chanson, pop, électro.
0: Chanson, pop, électro.
1: Ouais, c'est ça.
0: On aura le droit à deux titres, c'est ça?
1: Oui, dans tout à fait.
0: Dans le fameux single Dans ta tête qui nous reste dans la tête tout le temps. Je me demande d'ailleurs si on le mettrait pas à la fin de l'émission pour que les gens après l'aient bien en tête tout du long.
1: Ouais, ça peut être une très bonne idée.
0: Super, on fait ça. Et puis on va écouter aussi la musique qui t'a inspiré, qui t'a influencé, la musique qui a été importante pour toi.
1: Mmh.
0: On va commencer avec un morceau de jazz.
1: Oui.
0: C'est pas courant sur Mutine du jazz. On va commencer avec Madeleine Perroux. Est-ce que tu peux me parler de ce morceau peut-être?
1: Écoute, le morceau de Madeleine Perroux qui s'appelle Don't Wait Too Long est un morceau que j'ai découvert, je pense, pendant le confinement. Et c'est un morceau que j'écoute très très très régulièrement puisque, comme je te disais tout à l'heure, c'est le morceau avec lequel je m'entraîne avant de chanter. C'est vraiment mon premier morceau tout doux, comme une caresse, comme quelque chose qui t'enveloppe. Et j'apprends à avoir beaucoup de douceur dessus. Et j'aime beaucoup cette artiste qui est assez, pour moi, mystérieuse puisqu'elle a fait des albums. Après, elle a disparu. Elle est revenue cherchée par un producteur pour faire un autre album. Et elle a un gros lien avec la France puisqu'il me semble qu'elle a chanté dans les métros parisiens. Elle sépare les Français et voilà, c'est une grande artiste que j'admire et que je respecte énormément. Donc je suis très contente d'être accompagnée par elle avant mes concerts.
0: Mais comme tu disais, ouais, elle a un lien avec la France assez gros parce qu'elle est née en Géorgie, mais pas en Géorgie, aux États-Unis. Et elle a grandi entre la Californie, New York et Paris.
1: Okay.
0: Surtout Paris, en fait, elle a beaucoup passé de temps à Paris quand elle était jeune. Et adolescente, tu disais, du coup, elle a chanté dans le métro, mais surtout dans les rues du quartier latin, en fait.
1: Yes.
0: À Paris, quartier latin, c'est Saint-Germain-des-Prés, Saint-Michel, Notre-Dame de Paris, tu vois, tout le Paris bobo, où on a des super disquaires, d'ailleurs, et où je vais souvent. Quand
1: mais
0: je vais à Paris.
1: J'adore, parce que j'apprends plein de trucs sur elle, je savais à peu près d'où elle venait, mais pas autant de détails.
0: C'est mon rôle.
1: Trop bien, j'en apprends autant que vous.
0: Donc du coup, t'as choisi Don't Wait Too Long.
1: Oui.
0: C'est sorti sur l'album Careless Love.
1: Tout à fait.
0: En 2004.
1: Ouais, avec une belle pochette d'album où elle est toute seule dans la rue. Je crois qu'il y a un pot de fleurs. Elle est sur une chaise.
0: Une chaise.
1: Ou un fauteuil. Mais il semble que c'est une chaise avec un pot de fleurs, je crois, par terre.
0: Ouais. Et ça a été l'album de la consécration internationale. Plus d'un million d'exemplaires vendus.
1: C'est énorme.
0: Dans le monde pour un disque de jazz vocal. Ouais, c'est stratosphérique. on écoute ça?
1: On aime Madeleine Perroux.
0: On aime Madeleine Perroux tout de suite sur Fréquence Mutine. C'est parti, si je retrouve ma souris, j'ai retrouvé ma souris.

0: Madeleine Pérou sur Fréquence Mutine avec Don't Wait Too Long. Vous écoutez Morceaux de Vie et je reçois Suprême Alice aujourd'hui. Je suis trop content.
1: Moi aussi.
0: Est-ce que ce serait pas le moment de nous faire un petit morceau là?
1: Oui.
0: Trop bien. Tu veux parler du morceau avant?
1: Ah non.
0: Non.
1: Non, je vais bouger la caméra.
0: Ah oui, bouge la caméra. Une petite
1: seconde, tu meubles pendant ce temps-là?
0: Je vais meubler. On m'appelle Ikea dans le milieu. Alors, à l'instant, dans le studio, du coup, il y a Suprême Alice qui est en train de filmer tout ce qui se passe pour mettre sur les internets, sur ses réseaux. Et du coup, elle bouge la caméra pour se filmer devant le piano et devant la voix. Voilà, elle est en train... J'ai l'impression d'être un animateur de tennis sur Roland-Garros, tu sais. Si le son n'est pas parfait, c'est parce que Thierry n'est pas là. Thierry Trémantin, normalement, s'occupe de la régie à Fréquence Mutine. Et là, il ne répondait pas au téléphone. Thierry, si tu m'écoutes, on t'attend. Mais du coup, on s'est amusé à nous-mêmes faire les branchements. Bon, ça sera pas aussi bien que toi, Thierry. Mais je crois que c'est pas mal. C'est quand tu veux.

0: 10 et j'étais au clap. Les petits.
1: Carrément.
0: les petits snaps que vous entendiez, c'était moi et bien sûr Suprême Alice qui, en même temps que je joue du piano, fait du snap. C'est très très fort, j'avais jamais vu ça. Toutes mes félicitations. On va repartir dans ta playlist. Et avec,
1: oui.
0: avec quel morceau incroyable. Voilà, elle m'a rejoint à la table, elle a fait toute sa gymnastique. Bravo. C'est physique aujourd'hui.
1: Heureusement qu'il ne fait pas 40 degrés à Brest.
0: C'est vrai. Heureusement qu'on a assez frais. On va passer un morceau sur Fréquence Mutine que jamais je n'aurais cru passer sur Fréquence Mutine.
1: Franchement, quand je t'ai envoyé ça, je me suis dit, bon, c'est un peu osé, mais. Comme tu l'as dit, ça passerait jamais sur Fréquence Mutine normalement.
0: C'est exactement le genre de morceau que j'aime qu'on m'envoie.
1: Ok, ça tombe bien alors.
0: On arrête le suspense, on va passer du...
1: Du Laurie.
0: Du Laurie. Avec Je serai ta meilleure amie.
1: Eh oui.
0: C'est sorti en 2001, c'est le deuxième énorme tube de Laurie après Près de moi. C'est sorti sur l'album Près de moi, qui lui aussi a dépassé le million d'exemplaires vendus en France.
1: Bah dis donc.
0: Comme Madeleine Perroux.
1: Elles ont le même succès les deux.
0: Exactement. C'est le début des années 2000 et c'est la plus grosse vendeuse de disques en France. Ouais. Elle a rempli des Zéniths, des Paris-Bercy alors qu'elle avait à peine une vingtaine d'années. Mmh. Est-ce que c'est ce que tu vises toi aussi?
1: Oui oui carrément, des Zéniths à 20 ans sachant que je vais en avoir 30. C'est parfait, je suis dans les clous.
0: Un peu de retard mais on sait jamais.
1: On sait jamais.
0: Pourquoi t'as choisi ce morceau?
1: Ah, parce que sur Laurie, j'ai fait mes premières danses, mes premières chansons. Quand mes parents faisaient des repas de famille ou des repas avec des amis, j'allais soit avec ma sœur, soit avec une copine. Mais en général, j'embarquais quand même quelqu'un. J'étais assez forte pour ça, pour dire « Je vais faire un truc, mais avec quelqu'un et tu vas subir avec moi, ok ?» Et on prenait une casquette. En plus, j'avais une casquette Laurie, je crois, ou un truc du genre. Et j'avais un pull. Vraiment, je me mettais en tenue de scène déjà. Et on faisait notre petit show à la fin du repas. On se préparait là-haut pendant que les adultes y discutaient. Et on descendait, on faisait une chorégraphie sur Laurie.
0: C'est le spectacle des enfants, quoi.
1: Bah ouais, et puis j'ai ça en photo. Je sais que ça a été filmé par quelqu'un, mais je n'ai jamais mis la main sur ce film. Tu sais, c'est à l'époque des caméscopes pour les pionniers qui avaient des trucs pour filmer. Et vraiment, j'ai juste une photo de moi avec une copine en train de faire la choré avec la casquette, là. Et donc, c'est mes premières représentations publiques. J'adorais la danse et j'ai eu un coup de cœur pour Laurie. Franchement, pour la petite anecdote, parce que jamais je la ressortirais. Il y a un été, j'ai vu des étoiles filantes et tout. Et on te dit, fais un vœu. Et moi, mon vœu, c'était de voir Laurie en concert.
0: Est-ce que ce vœu s'est réalisé?
1: Non, je ne l'ai jamais vue en concert.
0: Elle tourne maintenant, elle a repris
1: les
0: tournées.
1: Mais en fait, figure-toi que j'ai appris qu'elle jouait à Plougastel 3 jours après.
0: Elle est déjà passée?
1: Elle est passée à Plougastel, là, il y a à peine quelques mois ou semaines.
0: Ah, dingue!
1: Bon, après, je me suis dit, le prix du billet, c'est quand même un coût. Je préfère quand même soutenir les artistes locaux et indépendants.
0: Ouais, ouais.
1: Voilà, donc j'ai essayé de me rassurer comme ça. Non, je n'ai pas vu Revival Laurie, sachant qu'elle repart en tournée. Et je crois même qu'elle va faire une tournée des Zéniths derrière.
0: D'accord, bah,
1: tellement, incroyable. Tellement ça a pris, là.
0: Incroyable. Bon, bah super, on écoute ça alors?
1: Oui.
0: Je serai ta meilleure amie, Laurie, Fréquence Mutine. C'est parti.

0: Laurie. Laurie avec Tamina Rami. Ah, là, là, là, là. J'ai commencé à faire une catastrophe déjà. Voilà.
1: Oh là là.
0: Ça, c'est fréquent dans mon émission.
1: Ah, fréquent, ça, mutine.
0: C'est... Ouais, exactement. C'est fréquent, mutin, même. C'était Laurie avec ta meilleure amie sur Fréquence Mutine. Merci pour ce choix.
1: Ça me fait quelque chose. Franchement, je suis toute touchée de l'entendre.
0: Bah, moi aussi. Et on se disait, mais quelle mélodie sur le refrain. La top line du refrain est folle.
1: Mais oui, on parlait de l'arrangement pendant que vous n'entendiez pas nos bêtises. Mais ouais, carrément. Mais même la fin, pas des papins. Ça sort d'où ?
0: Il y a quelques synthés, même un peu dissonants au début, tu sais, des trucs un peu étranges comme ça. Bon, on n'est pas du tout sur du Einar Zen Nobiten, mais ça reste
1: J'ai
0: Laurie.
1: Pas la référence.
0: C'est un vieux groupe de allemand, de musique expérimentale des années 80.
1: Ah, ok.
0: C'est un peu l'antipode de Laurie. J'ai cherché le premier truc qui me venait.
1: Ok.
0: Voilà.
1: Écoute, j'écouterai.
0: Oh, t'es pas obligé. on passe au morceau suivant ?
1: Oui. Que tu as spoilé.
0: C'est vrai. Un autre tube, ah mais après il y a peut-être, voilà, c'est peut-être un blind test aussi pour que les gens...
1: Ah ouais, il y a des bonbons à gagner.
0: Des bonbons à gagner. C'est sorti en 2004, c'est Green Day avec le titre Boulevard of Broken Dream, du coup il n'y a plus aucun suspense. C'est un album qui s'est vendu à 16 millions d'exemplaires celui-là, donc plus fort que Laurie.
1: Plus fort que Madeleine Perrot.
0: Plus, 16 fois plus fort.
1: Je suis choquée.
0: D'ailleurs c'est un morceau qui a remporté le Grammy de l'enregistrement de l'année en 2006, soit deux ans plus tard.
1: Ah ouais.
0: Ouais, bizarre. Et c'est devenu un des plus gros succès mondial de Green Day avec Wake Me Up When September Ends, Basket Case, American Idiot.
1: Mm-mm.
0: Donc là, c'est Boulevard. C'est ça. Et c'est probablement, je pense, un des morceaux qui a fait passer Green Day du statut de groupe de punk rock à celui d'un groupe de rock de stade, je pense. Tu sais.
1: Et c'est là où ils ont commencé à être critiqués par leurs fans.
0: Oui.
1: C'était, ah oui, vous sortez un peu du cadre, c'est cool, mais là, vous êtes connus par plein de gens, alors que l'esthétique musicale, à la base, c'était pas ça.
0: Non.
1: C'était d'être en dehors des clous. Donc
0: c'était,
1: ils ont été beaucoup
0: droit.
1: Critiqués pour ça.
0: Exactement. Et pourquoi t'as choisi ce morceau ?
1: Ah, c'est le morceau de mon adolescence. Ah, je me revois marcher, rentrant du bus à la campagne, mettre mes écouteurs à fil, m'emmêler dedans et marcher sur le bord de la route pour rentrer chez moi en tant qu'adolescente avec plein d'émotions qui ont été vécues dans la journée au collège. Et en même temps, c'est pas tant que ça, ma génération, mais un petit peu, mais c'est plus celle de ma sœur et de mes cousins. C'est eux qui me passaient leur playlist, certainement piratée. Clairement, c'était l'époque où tu téléchargeais les morceaux de ouf.
0: Émule
1: et Kaza. Du coup, on se passait des clés USB. Et du coup, j'avais demandé à mes cousins et à ma sœur de faire ça. Et voilà, donc c'était leur goût à eux que j'ai beaucoup apprécié. Donc c'est un morceau qui, pareil, qui reste dans ma tête par rapport à ce que tu vis dans l'adolescence.
0: Même encore aujourd'hui.
1: Ouais.
0: Je pense que Laurie, peut-être tu l'écoutes moins, mais Green Day, ça peut revenir au détour.
1: Ouais, je l'ai écouté l'autre jour en allant sur Rennes avec un pote en camion.
0: Ben voilà.
1: Mathias, si tu m'écoutes, je te fais un bisou.
0: C'est pour Mathias.
1: Dédicace à Mathias.
0: C'est pour les grands frères et les grandes sœurs qui nous ont introduit à la musique. Pas moi, j'étais fils unique, mais c'est pour tous ces gens-là. C'est parti. Boulevard of Waking Dream.

0: C'était Green Day avec Boulevard of Broken Dreams. Et j'ai pas foiré mon enchaînement. on retourne en France ?
1: Oh, je sais même plus ce que j'ai mis.
0: Ah, on va
1: tu
0: à Nantes.
1: Tu me fais la devinette ?
0: On va à Nantes.
1: Ok, des Nantais. Je crois que je savais même pas qu'il venait de Nantes.
0: Une Nantaise.
1: Ah, donc c'est une fille.
0: Ouais.
1: En même temps, c'est pas étonnant. J'ai mis beaucoup de meufs dans ma playlist, normalement.
0: Quand tu m'as envoyé cet artiste, je me suis dit, mais oui, c'est évident.
1: C'est vrai ?
0: Ouais.
1: Tu sais que je sais même plus. Plus tu m'en dis, et moins je sais ce qu'il va être.
0: Mais c'est bien, on va jouer comme ça aussi avec les auditeurs et les auditrices. C'est une pianiste de formation.
1: Ouais, jusque-là, tout va bien, ça paraît cohérent.
0: Elle a fait partie de toute cette génération de chanteuses françaises qui ont remis le piano au premier plan.
1: Ah, mais ça y est, c'est bon, je l'ai.
0: C'est bon, tu l'as ?
1: Ouais.
0: Dans les années 2000, c'est ?
1: Jeanne Chéral.
0: C'est Jeanne Chéral, avec la chanson « J'ai faim ». Et du coup, même dans la chanson, vous allez voir les textes aussi constamment entre une forme d'humour, beaucoup de féminisme aussi, de la mélancolie, et un peu une observation quotidienne des gens, des actions, tout
1: carrément.
0: Ça. Moi, je trouve que c'était un peu la réponse féminine à toute cette nouvelle scène française qu'on a eue en France, comme les Benabar, les Biolay, les Delerme, tu sais. Il n'y avait pas trop de réponses. Et puis, Jeanne Chéral se plaçait là. Elle a écrit également pour de nombreux artistes. Elle a fait du théâtre aussi.
1: Oui.
0: Très bien, d'ailleurs. Pourquoi tu as choisi ce morceau ?
1: Jeanne Chéral, en fait, c'est pas forcément le morceau que j'ai choisi en soi. C'est un morceau que j'ai entendu beaucoup, que j'ai aimé. Mais il y a vraiment un moment donné où Jeanne Chéral m'a accompagnée dans ma pratique de musicienne. C'est-à-dire que quand j'allais à la fac de licence chanson française à Bordeaux, je prenais un chemin quand je venais d'avoir mon permis en voiture. J'étais trop fière. Et sur ce chemin-là, j'avais un disque que j'avais gravé avec plusieurs artistes. Et Jeanne Chéral était dessus. Et là, quand on en parle, je vois exactement le carrefour où j'étais, à quoi ça ressemblait toute la route. Et c'est une artiste qui m'a beaucoup émue, tant par la manière de chanter, ses mélodies, ses textes, et aussi sa technique pianistique, parce que c'est une excellente pianiste, vraiment musicienne, dans tous les sens du terme. Et quand je l'ai écoutée, c'est vraiment ça que je me suis dit, mais c'est ça qui me fait

0: Aussi, je crois que c'est le bâton, le morceau bâton, qui est quand même sur les violences faites aux femmes, bien costaud et bien osé. On ferait ça aujourd'hui, on dirait bah ouais, ok, sauf qu'au moment où ça s'est sorti, c'était pas encore trop public comme débat en tout cas.
1: Bah c'est-à-dire que les gens n'osaient pas vraiment en parler, ni le mettre en musique ou en chanson. Il y avait une grosse pudeur là-dessus, qui est encore aujourd'hui, mais c'est vrai qu'aujourd'hui, on a la chance que des artistes aient pris la parole et la prennent encore et fassent avancer un peu je dirais pas les actes, mais au moins le débat, et au moins c'est dans le milieu public, quoi.
0: Ouais. On en parle un peu plus et on écoute un peu plus, comme diraient certaines personnes. Donc Jeanne Chéral, coup de cœur de quand j'ai commencé à me dire que j'allais devenir musicienne professionnelle. Voilà.
1: Bah, t'as fait le lancement. C'est parti.

0: Jeanne Chéral, j'ai faim. J'ai oublié de vous préciser. Non, j'ai faim. J'ai pas faim. C'est le nom du morceau. J'ai oublié de vous préciser. J'ai failli liker la suite. J'ai oublié de vous préciser que c'était une session live, en fait, tout simplement, que tu avais choisi. Tu m'avais mis session.
1: Oui. Je voulais cette version-là, ouais, que je la trouve exceptionnelle.
0: Voilà, c'était ce qui a été diffusé. On passe à la suite avant qu'elle ne parte très vite.
1: Compte pas sur moi pour chanter la suite.
0: Ben, on va laisser Zaza Fournier le faire.
1: Mais oui. Tu sais que j'ai une petite anecdote avec Zaza Fournier.
0: Vas-y, je t'écoute.
1: Oh là là, le micro est tout à moi, c'est exceptionnel. Durant mes études à Bordeaux, on avait des rencontres avec des artistes possibles. Et on a fait une rencontre avec Zaza Fournier et Cléa Vincent dans un magasin de piano qui aujourd'hui n'existe plus, qui s'appelait Bordeaux Piano, Piano Bordeaux, ou non. Bon, on s'en fout du nom, c'est pas grave.
0: Il y a une histoire de piano, il y a une histoire de Bordeaux.
1: Bordeaux Piano, je crois que c'était ça. Mais c'était à Bordeaux, en plein milieu du centre. Donc,
0: je fais mes recherches.
1: Et donc, on a eu une masterclass avec ces deux femmes musiciennes. Et on avait même l'opportunité de les accompagner. Et du coup, j'ai fait un quatre mains avec une collègue qui s'appelle Anne-Lise Roche, qui fait de la chanson aussi. Et on a fait un quatre mains pour accompagner Zaza Fournier sur scène. Alors, c'était
0: incroyable.
1: Toute petite scène dans un magasin de piano. Mais franchement,

0: Franchement, j'étais pas peu fière parce que c'est une artiste que j'aime beaucoup. J'adore ce qu'elle fait musicalement et je trouve qu'elle était avant-gardiste. Elle l'est, avant-gardiste sur plein de choses.
1: Oui, oui. Voilà. Bah, je trouve que même elle rend un peu hommage à cette chanson d'avant-garde des années 50 dans sa musique avec son accordéon, tout ça.
0: Ouais.
1: Donc évidemment, oui, on peut parler d'avant-gardisme en écoutant Zaza Fournier. Si vous ne connaissez pas Zaza Fournier, elle est née à Paris, une vraie titi parigote.
0: Ouais.
1: Son instrument fétiche, vous allez l'entendre. Alors, dans ce titre-là, c'est pas vraiment mis en avant, même s'il y en a, c'est l'accordéon.
0: Oui, tout à fait.
1: Il y a un côté très chanson française, comme je vous disais, mais aussi un peu pop, un peu cabaret, un peu musique de l'Est. Vous allez voir, le mélange est très très chouette. Moi, je pense beaucoup à Brigitte Fontaine quand j'entends Zaza Fournier.
0: J'avais pas fait le lien, ouais. Mais c'est pas bête.
1: J'y pense.
0: Tu réfléchis, bravo.
1: Ça m'arrive. Quoi. Ça m'arrive. Je m'étouffe en plus. Des concerts très théâtraux aussi. D'ailleurs, le théâtre, c'est quelque chose, toi, que tu vises un peu dans la scéno ou
0: T'es malin, toi.
1: T'as vu.
0: Écoute, au tout début où j'ai fait un petit spectacle musique et théâtre, et pour le coup, je faisais des interventions théâtrales. Donc, c'est quelque chose que j'ai fait. J'ai fait quelques années de théâtre à l'école, au lycée, et puis à la fac aussi. Donc j'aime bien me servir du théâtre pour faire vivre des choses aux gens. Maintenant sur scène, je fais pas de choses qui sont vraiment calées à l'avance, mais évidemment ça m'a donné des outils pour parler librement aux gens ou pour m'exprimer d'une certaine manière ou me dire tiens je vais teaser un peu le morceau suivant, prendre mon temps pour parler, prendre sa place sur scène. Forcément, évidemment que ça me suit. C'est un outil que j'ai en moi.
1: C'est des envies aussi peut-être de revenir comme ça, pas tout de suite tu sais, mais peut-être après essayer d'intégrer.
0: Pour l'instant non, j'en ai pas envie, peut-être plus tard, après je dis pas non, en général j'ai un délire qui dure 3 mois sur un truc, après je change, donc ça se trouve dans 2 ans je fais un truc sur le théâtre, mais j'ai toujours ce lien puisque je fais de la musique pour des compagnies de théâtre où j'enregistre des morceaux chez moi dans mon studio et je fais de la création pour des spectacles, donc j'ai toujours ce lien au théâtre et de me dire ok, ils vont être comme ça sur scène, il faut absolument qu'on ressente ces émotions-là et que je les transmette dans la musique, il y a toujours un petit lien, mais pour l'instant je fais pas de spectacle en tout cas sur mes projets.
1: D'accord.
0: Enfin, je te dis ça, mais je fais des trucs avec les enfants et avec d'autres collègues, on fait des spectacles aussi. Bon, je me contredis. Pas dans mon projet pop actuel, en tout cas, pas là.
1: Ça marche. On va écouter Zaza Fournier, du coup ?
0: Oui.
1: C'est parti. Let's go, Mademoiselle Zaza Fournier.

0: Est-ce qu'on m'entend? Ah, on m'entend. Eh ben le son s'est coupé. Je vais voir s'il y a, si ça revient. C'est revenu. Mais du coup, j'ai spoilé.
1: Oh, mais j'aurais même pas pu faire une devinette. Du coup, je le connais tellement par cœur, ce morceau.
0: Ben désolé pour ce petit, cette petite coupure très fréquence mutinienne. Hein.
1: Écoute, c'est une journée où on deal avec les aléas techniques.
0: Exactement.
1: Et c'est encore plus vivant.
0: Exactement. Mais d'ailleurs, il n'y a pas eu de coupure, c'est chez vous la coupure, hein, c'est pas nous. Hein. C'est, bon, là, on reçoit des messages, le morceau a coupé, c'est pas ici. Hein. C'est chez les gens.
1: Chez... Ouais, voilà.
0: Nous, on l'a eu, la fin du morceau.
1: Ouais, ouais, carrément.
0: C'est bon, c'est
1: gros
0: vous.
1: Gros bullshit, mais.
0: C'est vous le problème.
1: Oh là là.
0: On quitte la France, on va aller en Angleterre, à Sheffield. Mm-hmm. On va écouter Richard Hawley. Hawley. Je sais jamais trop comment on prononce.
1: Holly, moi je dis.
0: Holly. Il a joué avec Pulp.
1: Mais non.
0: Qui était un groupe, si, si. Il a joué avec Pulp dans les années 90 jusqu'au début des années 2000.
1: Okay.
0: Il les a pas suivis sur la reformation, là. Et avec un autre groupe de rock alternatif qui s'appelait Long Pigs.
1: Ok, voilà. Ça je connais pas.
0: Univers très rock'n'roll, les années 50, Roy Orbison, balade orchestrale, une voix très grave. Généralement, moi, j'aime pas trop les voix graves. Voilà, je m'ouvre, c'est mon émission aussi. Je trouve que c'est un peu trop tabac froid, tout ça, mais avec Richard Hawley, ça me parle beaucoup et je suis capable d'écouter un album entier.
1: Du coup, tu le connaissais avant que je t'envoie
0: oui.
1: le morceau.
0: Ouais, ouais, ouais.
1: Yes,
0: ouais.
1: Trop bien.
0: Et là, ça vient de son, alors c'est pas son dernier album, mais c'est un album assez récent qui est sorti en 2019. Qui s'appelle Further, et la chanson s'appelle Emelina Says, c'est ça?
1: Emelina
0: Says. Pourquoi t'as choisi ce morceau?
1: C'est un morceau que j'ai découvert assez par hasard, c'est quelqu'un, d'ailleurs, honte à moi, shame on me, puisque j'ai toujours l'album qu'on m'a prêté que je n'ai jamais rendu.
0: Comme les pianos, je crois.
1: Ouais, apparemment. Voilà, surtout ne me prêtez rien. Je ne rends pas parce que si j'aime, je garde. Voilà. Oh, je fais pas ça pour tout, vous inquiétez pas. En gros, c'est quelqu'un qui a prêté ce CD-là à quelqu'un dont j'étais proche et qui m'a dit surtout, tu écoutes ce son parce que c'est trop cool. Et en fait, dans ma vie, j'ai fait une petite sortie de route à un moment donné. Pas en voiture, hein, voilà, parce que j'étais en voiture quand j'écoutais beaucoup le morceau. Mais une petite sortie de route d'expérience pas très agréable. Et cet album m'a accompagnée en entier et me redonnait une bouffée d'espoir. C'était vraiment mon moment où je pouvais respirer dans ma voiture, où j'étais dans les montagnes du côté de Castralby. Et je regardais les vallées et c'était beau, quoi, ces arrangements, cette douceur qu'il a dans sa voix qui est enveloppante et qui vraiment me. Moi, ça m'a fait un effet presque médical, cet album de OK, t'es pas toute seule. Ça va bien se passer. Donc voilà, cet album a marqué cette partie-là de ma vie.
0: Donc thérapeutique, en quelque
1: carrément
0: sorte.
1: Carrément thérapeutique, ouais.
0: Bah, fabuleux. C'est un album qui a été récompensé et nommé plusieurs fois, notamment au prestigieux Mercury Prize.
1: Ok, donc, je ne savais même pas qu'il avait été pris.
0: T'es pas la seule à avoir encensé cet album. On écoute ça tout de suite.
1: Ouais.
0: Si t'en as trop bien parlé, je vais rien dire de plus intéressant que toi, je crois.
1: Oh, mais tu pourrais essayer.
0: Non, c'est parti.

0: C'était Richard Hawley avec la chanson Emilina Says. C'était très très beau, c'était très enveloppant comme tu dis, t'en as très très bien parlé. D'ailleurs c'est quelque chose je trouve qu'on retrouve vachement dans ta sélection, on a des artistes comme ça dont l'interprétation prime sur la démonstration.
1: Ouais.
0: Je trouve qu'on retrouve aussi ça dans ta musique, on sent que derrière t'as quand même un bagage en composition, tu vois, notamment t'as des changements d'harmonie, des changements de gamme, je pense à Dans ta tête, très jazz, mais c'est quand même la mélodie qui est par-dessus et l'efficacité qu'elle a. C'est quelque chose que tu recherches, toi ?
1: Carrément. Alors, il y a deux choses dont tu as parlé là. Tu as parlé des arrangements et des changements de tonalité et de l'interprétation. Du coup, tu parles duquel des deux ? Tu parles
0: de des tout, deux ? De tout. De ce côté aussi, de rechercher plus loin que la mélodie, de faire quelque chose de réfléchi.
1: Carrément.
0: Sans pour autant que ça soit de la démonstration.
1: Ouais, c'est ça l'idée. Le mot Suprême, si mon nom d'artiste n'est pas choisi au hasard, évidemment, Suprême Alice. Le suprême, c'est la meilleure partie de quelque chose. Donc, si on parle en termes de nourriture, pour un bout de viande, ça va être la meilleure partie de la viande, la plus tendre, enlevée de toute superficialité. Moi, on m'avait comparé à un bout de clémentine. Et on m'avait parlé du suprême de clémentine, et du coup, sans la peau. Mais sans la peau, et la meilleure partie, c'est la partie aussi la plus vulnérable. C'est-à-dire qu'il n'y a plus rien autour pour protéger, il n'y a plus rien autour pour masquer. Tu es vraiment au niveau de l'essence de la personnalité. Et c'était ça un peu ma recherche, déjà dans le nom. C'était d'habiller la musique habille une démarche profonde, intime, sensible. Et l'idée, c'est que ma musique habille la démarche. Bon, je me redis un peu, mais donc si j'ai un sujet en particulier dont je veux parler, c'est est-ce que la chanson sert bien mon sujet ? Si jamais c'est hors sujet ou si je me rends compte que c'est pas la bonne direction, j'efface tout, je recommence. Parce que je veux toucher quelque chose. Et des fois, je commence des chansons, je sais pas trop de quoi je vais parler. Je fredonne une mélodie, je joue
0: ça,
1: sur le piano.
0: Ça, c'est intéressant.
1: Il y a les deux. Des fois, je connais le thème où je veux aller, la direction. Tiens, je vais écrire sur ça. J'aime bien les doubles sens aussi. Donc, je suis très sensible à ça.
0: Bien souvent, c'est une chanson qui prend naissance au fur et à mesure que tu l'écris. Au fur et à mesure que
1: ça dépend. Que tu l'imagines. J'ai les deux. J'ai vraiment les deux de me dire, OK, je veux écrire là-dessus maintenant. Ou des fois, c'est une émotion qui vient à un moment donné. Je me mets à mon piano. Ben, souvent, je compose piano-voix. En fait, quasiment tous mes morceaux, c'est au piano et à la voix. Et un jour, j'ai entendu une interview de Juliette Armanet qui disait, si mon morceau marche en piano-voix acoustique, avec cette mélodie-là, c'est que le morceau va marcher avec son arrangement. Après, c'est des questions de couleurs, c'est des dynamiques, c'est des envies, des rencontres. Je me rapproche de cette dynamique, de me dire si le morceau marche tout seul, épuré, ça veut dire que je peux mettre d'autres choses dessus, je pars sur une bonne base, en tout cas une base qui me plaît. Mmh. Donc le côté aller chercher des mélodies qui vont aller à l'essentiel, qui restent en tête, c'est très Beatles au final, d'avoir une mélodie qui reste en tête.
0: C'est la pop.
1: C'est la pop, c'est le fondement de la pop. Et le côté arrangement, recherche d'harmonie, tu parles de Dans ta tête, c'est vrai que les transitions sont très jazz, c'est des accords de neuvième. J'adore les couleurs jazz, je suis pas spécialiste du jazz, mais c'est une musique qui peut me parler aussi. Alors Madeleine Peyrou, évidemment, je suis amoureuse, j'adore cet artiste. Tout me parle pas, mais plus les années passent et plus je me rapproche quand même de ce genre musical.
0: Tu parles de jazz et la liaison est vraiment parfaite pour le prochain morceau parce qu'on va écouter Nick Mulvey. Et bon, Nick Mulvey, c'est pas à proprement parler du jazz, mais il a fait du jazz. Il a fondé un groupe de jazz expérimental qui est exceptionnel, qui s'appelle Portico Quartet. Si jamais vous avez l'occasion d'écouter, si toi t'as l'occasion de.
1: C'est que je connaissais pas ce groupe.
0: Et ben voilà.
1: Je savais qu'il avait fait un peu de jazz, mais.
0: C'est ça. Et maintenant, il fait une musique presque très très spirituelle, hein, folk, très intimiste aussi. On va écouter Mountain to Move.
1: Est-ce que tu savais qu'il a été ethnomusicologue ?
0: Non, ça je ne savais pas.
1: Il est parti dans certains pays d'Afrique faire du temps de recherche et de travail avec les gens là-bas. Et il est revenu en Angleterre, enfin il est anglais, hein, c'est ça, hein ?
0: Oui,
1: et,
0: Cambridge.
1: Il est revenu en Angleterre avec tout ce bagage-là, et je crois que c'est après qu'il a fait l'album dont on va écouter le titre, si je ne dis pas de bêtises.
0: Il s'appelle Wake Up Now.
1: Donc il a fait, en gros il était chercheur en musique, philosophie.
0: Parce que je sais qu'il avait fait plein de voyages, et notamment dans ses chansons, il parle beaucoup de méditation, d'écologie, de toutes ces choses-là, de philosophie aussi. Bah oui, c'est pas étonnant du coup. Ça se retrouve. Pourquoi t'as choisi ce morceau du coup ?
1: Ben, Nick Mulvey, c'est un coup de cœur que j'ai eu. C'est quelqu'un qui a partagé ça sur les réseaux sociaux, sur Facebook, la magie des réseaux. Et je l'ai écouté comme ça et je suis tombée des nues, en fait. J'ai vraiment entendu ce morceau, j'ai eu un coup de cœur et je l'ai écouté, mais non-stop, pendant un an. C'était vraiment ma révélation, à tel point on m'a offert le vinyle de cet album-là. Et Nick Mulvey m'a fait beaucoup de bien. Ce morceau, il est frais, il donne envie d'être vivant. Pour moi, c'est vraiment ça, il donne envie d'être vivant, ce morceau. Et il y a un côté revigorant, le clip est magnifique aussi, avec des danseurs et des danseuses. Si vous avez l'occasion de le voir, il est très très beau, tout en simplicité. On rejoint un peu ce qu'on disait tout à l'heure. Les choses simples me touchent énormément quand elles sont réfléchies.
0: On écoute ça ?
1: Oui.
0: C'est parti.

0: C'était Nick Mulvey avec la chanson Mountain to Move sur Fréquence Mutine où je reçois Suprême Alice. Merci d'être là.
1: Merci de m'accueillir.
0: Et puis merci de nous préparer, de nous présenter ta sélection comme ça, si jolie, si belle, avec ce beau morceau de Nick Mulvey. Il reste encore 3 morceaux à écouter.
1: Oh, faut le faire des devinettes encore.
0: On fait des devinettes encore,
1: oui,
0: ça marche.
1: Tant bien.
0: Alors, la personne qu'on va écouter maintenant s'appelle, c'est pas son vrai nom, c'est pas son nom de scène, mais son vrai nom dans la vie civile, c'est Abigail Elizabeth Smith.
1: Ah ah. Je reste quoi?
0: Cette personne est originaire de West Memphis, dans l'Arkansas, aux États-Unis.
1: Elle est américaine.
0: Ouais. Et si tu prends son nom de scène, là il y a un gros indice, si tu prends son nom de scène et que tu retournes les lettres,
1: ouais,
0: ça fait abeille.
1: On vient d'en parler à l'instant juste avant, là, en off ou pas?
0: Je crois pas.
1: C'est pas de elle dont on parlait, qui a fait un album de ouf.
0: Non.
1: Ok, alors vas-y, redis son nom complet, là, Abigail, je sais pas quoi.
0: Abigail Elizabeth Smith.
1: A-E-S.
0: Non. Son nom de scène, si tu le retournes, ça fait abeille. A-B-B-E-Y. C'est de là dont vient son nom de scène.
1: Ah, mais yéba! Exactement. Mais oui, mais évidemment! C'est abeille, j'étais abeille, bille. Honey, non, pas du tout.
0: Mais non.
1: Pas. Ok.
0: C'est mon accent pourri du Wisconsin, ça.
1: Non, t'inquiète.
0: Elle a chanté avec Ed Sheeran, elle a chanté avec Sam Smith, elle a chanté avec Mark Ronson, elle a chanté avec Drake. C'est quelqu'un que tu vises, Drake, quand tu fais de la musique, non? Pardon, c'est pas
1: une vraie question, c'est une question rhétorique.
0: C'est une question nulle parce que ça me faisait une liaison.
1: Il y a des feats que je vise, hein, mais Drake en fait pas partie. Après, s'il a pas trop d'affaires bizarres derrière, je dis pas non. Si on s'entend bien, pourquoi pas.
0: Ça serait quoi ton feat de rêve?
1: Bah, on l'écoutera tout à l'heure.
0: Ouais.
1: On vient d'en parler et il y a Sting.
0: Sting, oui, oui.
1: Genre, si tu me dis, vas-y, tu fais un feat de rêve, t'as le choix avec une personne, Sting.
0: Mais il a bien accepté Maître Gims.
1: Grave.
0: Pourquoi pas
1: Sting, si tu nous écoutes, je veux faire un feat avec toi. Suprême Sting.
0: Il nous écoute. donc, vous l'avez compris, on va écouter Yeba avec la chanson Paranoia Purple. C'est un live aussi à l'Electric
1: oui.
0: Ladies.
1: Oui.
0: Un super live. Elle aura remporté un Grammy Award en 2020 grâce à sa collaboration avec Peggy Merton. Son premier album Down est dédié à sa maman qui est décédée par suicide quelques années auparavant. Ça revient souvent, le suicide, dans un morceau de vie. On a souvent des artistes suicidés ou des proches.
1: Mais parce que c'est des choses tragiques sur lesquelles tu as besoin d'écrire pour survivre, je
0: Exactement.
1: Pense,
0: pour, et c'est pour ça que je fais toujours un disclaimer. Je dis, si ça va pas, vous appelez soit nous, soit les numéros qu'il faut. Parce que... Alors d'habitude, je l'ai toujours noté, là je l'ai plus, ce numéro vert. Mais sinon, vous appelez Fréquence Mutine 02 98 05 07 96. Et puis si ça va pas, on est là, on peut parler.
1: Oh, c'est trop chouette de faire ça.
0: On va écouter Yeba.
1: Ouais. Qui est aussi l'un de mes morceaux d'entraînement, voilà. Et c'est pour ça que je l'aime beaucoup. Quand je m'entraîne, je chante donc Madeleine Perroux dans Way Too Long, et je chante aussi Yeba Paranoia Purple, qui est extrêmement technique. Ça fait, je pense, un an que je la travaille, et ça fait un an que je trouve toujours des nouvelles choses à travailler et à évoluer sur ce morceau. Elle est vraiment excellente. Pour moi, c'est une personne qui a la même. On va dire c'est la même range, c'est la même hauteur de niveau technique que du Adele, pour ceux qui connaissent pas. Enfin, pour moi, c'est des grandes chanteuses avec une grande technicité, mais Yeba a beaucoup de douceur.
0: Carrément.
1: Dans ce morceau.
0: Carrément. Dans cette version live, vous allez voir, elle est accompagnée notamment par Pino Palladino à la basse. Qui est Pino Palladino? On ne sait pas.
1: Un excellent bassiste.
0: Et Questlove à la batterie. Qui est Questlove?
1: Un excellent batteur.
0: Un excellent batteur. Deux immenses musiciens. J'ai retrouvé le numéro, si vous vous sentez
1: du
0: ça,
1: batteur?
0: C'est le...
1: Ah non.
0: C'est le 3114. Voilà, je crois que je le dirai à chaque émission.
1: Bah, c'est pas plus mal.
0: Exactement. Yeba, tout de suite, on y va. Let's go, Paranoia Purple. C'est bon?
1: Oui.
0: C'est parti. Alors, il y a un peu de temps parce que c'est une vidéo. Donc, du coup, il y a un peu d'attente. Mais c'est pas grave, on va... Exactement, voilà. On meuble un peu comme on peut. Et on est prêt à réécouter le morceau depuis le début.

0: Yeba sur Fréquence Mutine et c'était très très joli. C'est fou, putain, à chaque fois je le fais.
1: je savais plus si j'avais mis ce morceau là dans cette liste et je suis très contente.
0: Quel morceau tu parles? C'est un truc de fou. J'essaye de ne pas le faire mais je le fais à chaque fois. Je suis désolé. C'était pas Che Guevara du tout. C'était Yeba.
1: C'est ok.
0: Et c'est ok.
1: Faut pas que tu sois en tempête émotionnelle, d'accord? C'est ok.
0: Mais trois fois aujourd'hui quand même. Trois fois.
1: Bah écoute, on avait le souci technique du début, il nous manquait quelqu'un, ça nous a perturbé, voilà, forcément.
0: Et ça fait deux semaines que j'ai pas fait d'émission.
1: Allez, ben voilà, t'es rouillé en fait.
0: Je suis rouillé.
1: T'es parti en vacances, t'es parti en festival.
0: Je suis parti en festival.
1: Et t'es allé sur le festival le plus problématique de France.
0: J'y suis allé deux heures.
1: Ah, c'est... Ouais, mais attends, ça compte ou pas?
0: Deux heures. Non mais attends, tu sais pourquoi je me suis cassé?
1: Pourquoi?
0: Parce que je me suis rendu compte que c'était vraiment le monde du capitalisme niché au sein de la scène underground et alternative. Et je
1: ça
0: me suis dit,
1: choqué.
0: Mais jamais... C'était la première fois que j'y allais, tu vois.
1: Ok.
0: Et j'étais accrédité. Par,
1: c'est bien, t'as pas payé.
0: Non, j'ai pas payé.
1: Au moins, t'as pas payé.
0: Et il faisait 20 milliards de degrés et beaucoup trop de gens. Et vraiment une culture que je ne trouve pas saine et qui, en plus, invite des artistes que je ne trouve pas sains pour la meuf. Enfin, voilà, qui ont des gros problèmes, notamment certains avec le néonazisme. Et je me sentais pas, en fait, si tu veux, de faire un live report là-dessus, normal.
1: Ouais.
0: Et donc, j'ai préféré m'abstenir et rentrer chez moi et même pas regarder les concerts.
1: Incroyable ce que tu dis là. Je pense qu'il n'y a pas beaucoup de personnes qui vont dans un endroit et qui se disent, et qui doivent en faire la promotion.
0: Mais oui.
1: Et qui se disent, ok, ça ne me correspond pas, en fait, je ne me sens pas bien, je vais partir.
0: Ouais, c'est ça. Ouais.
1: Bravo.
0: Mais merci
1: d'avoir pris cette décision.
0: Mais en tout cas, je me posais la question dès le départ, et en arrivant sur place, je me suis dit, ça ne sera pas possible. Tu vois. C'est quelque chose que j'avais envisagé, mais je m'étais dit, il faut quand même aller sur place pour essayer de se rendre compte un peu, essayer de faire un espèce de journalisme. Quoi. Au final, je ne ferai rien du tout. Mais si je peux encourager les gens à aller dans des petits festivals comme le God Save the Queen, par exemple, qui était super bien, plutôt que d'aller dans des festivals comme le Hellfest, qui n'ont de toute façon pas besoin de nous pour la publicité, vu que leur festival il est complet avant même d'annoncer un seul groupe. Aller dans des petits festivals. Il y a le festival de la mer qui va être super bien. J'imagine que tu joues dans des festivals, peut-être, toi, cet été?
1: Écoute, il y a le festival des transats de Carantec où tous les mardis, c'est des artistes qui jouent pour des personnes qui sont allongées dans des transats.
0: Et allez au transat de Carantec.
1: Voilà, le 21 juillet. Et je joue aussi pour un festival de solo, de One Woman and Men Band. À Locmélard, au Mélardi.
0: Oui, le Mélardi. On parlait de Cloate, de Cléo Noah. Oh là là, j'y arrive plus, je suis rouillé, comme tu dis. On parlait de Cléo Noah, justement, tout à l'heure, en antenne. Et elle a joué, quand je la recevais, elle jouait le soir même au Mélardi.
1: Voilà. Okay.
0: Donc, c'est un très bel endroit.
1: La promotion de cet endroit, c'est très
0: exactement.
1: Chouette. Je suis dégoûtée parce que j'ai une copine tout à l'heure qui m'a dit « Ouais, il faut absolument que tu parles de tel festival qui est pas très loin de Nantes, qui est un gros festival indépendant. » Elle m'a dit « Mais pour ça, il faut que tu retiennes le nom, et puis la date, et puis les jours, et puis les artistes. » Et là, maintenant que je suis face à toi, j'ai oublié Zarbiland. Je crois que c'est Zarbiland. Faut aller à Zarbiland fin juillet. Si vous kiffez les festivals indépendants, faut y aller. Carole, c'est pour toi. J'y jouerai pas, mais j'y serai en civil à Chile, mon seul festivalière de l'été.
0: Mais exactement, mais vraiment, on vous encourage à aller dans des petits festivals plutôt que dans des grosses machines ou des Disneyland du métal. Où l'argent va aux artistes.
1: Et ouais, des assos importantes.
0: Et on ne reçoit pas forcément des gens problématiques.
1: Voilà, c'est dit.
0: On passe à Che Guevara.
1: C'est dans le thème.
0: Oui, exactement. Che Guevara, donc c'est un duo formé à Paris avec la chanteuse Fatissi Savané, qui est née à Kinshasa, en République démocratique du Congo, et qui a grandi en France, le batteur Nicolas Dacunha, qui vient du rock indépendant français. Ensemble, ça fait un espèce de post-punk avec des percussions africaines, électro, funk et une énergie bien, bien punk, qui nous rappelle un peu Paulette, non?
1: C'est vrai qu'il y a un délire, ouais. À éprouver les choses physiquement dans la musique. J'ai découvert Che Guevara le titre I Will Survivor tout court par l'ingé son du groupe Grumpf. Qui est un groupe qui vient plutôt d'est de la France, qui est venu une fois en Bretagne jouer, et j'ai adoré ce qu'ils ont fait. Et on a un peu discuté avec l'ingé son, et c'était très très cool. Et cette personne a mis à la fin du concert ce titre-là, et je suis allée la voir en mode...
0: Qu'est-ce que c'est ?
1: C'est quoi ce truc, je veux savoir ? Et vraiment, par exemple, cet hiver, c'était ce titre-là qui m'a accompagnée dans les moments donnés où il fallait faire « Ok, on y va !» On se motive un peu, c'est l'hiver, on n'a pas de motivation, on n'a pas vu le soleil depuis un certain temps. Bon, là, on le voit beaucoup trop, on n'est jamais content.
0: Ouais, ouais.
1: Mais voilà, Chege, Survivor, vraiment pile électrique. Hein,
0: bah, comme tu dis, ouais, je trouve que c'est assez, un morceau qui est assez typique de leur univers. C'est une chanson qui parle à la fois de résistance et à la fois d'énergie vitale. T'as un truc très, très, très physique dans cette chanson-là. Ils chantent souvent soit en lingala, soit en français, soit en anglais, soit les trois, même dans la même chanson. Est-ce que tu veux parler plus de ce morceau, peut-être ?
1: On peut écouter.
0: On écoute ? C'est parti, Survivor, Chege.

0: jusqu'au bout de ces toutes petites percussions. C'était Tchégué avec le morceau Survivor. On est déjà à la fin de notre émission.
1: Oh.
0: C'est déjà le dernier morceau de ta sélection, mais on va t'entendre chanter après encore.
1: Ah.
0: Avec un morceau qu'on ne connaît pas.
1: Non.
0: Qu'on n'a pas encore sur les...
1: Ceux qui sont venus me voir en concert oui. l'ont entendu, mais ça fait partie d'une minorité exceptionnelle.
0: Donc ça va être le moment, chers auditeurs, chers auditrices, de sortir vos cassettes audio et d'enregistrer ce qui va se passer à l'antenne.
1: À l'ancienne, quoi. Ils vont pirater des morceaux qu'ils vont revendre sur le marché noir des cassettes.
0: Mais avant ça, on va écouter Rai.
1: Oui,
0: avec Ray. À chaque fois, je dis Rai.
1: Tu dis Rai. Moi, ça me fait penser au Rai, ouais. qui est une technique de chant.
0: Oui, qui est un style musical aussi.
1: Du Nord d'Afrique. Et mais grave. Mais
0: Ray. Avec le morceau Nightingale Lane, et c'est un live aussi que tu as choisi.
1: On the streets, the South London suburbs.
0: Un live à l'Abbey Road Studio, un mythique studio notamment rendu célèbre par les Beatles.
1: Non.
0: Notamment.
1: Mais oui, oui, bien sûr.
0: Et d'ailleurs, c'est enregistré du coup dans les mêmes studios. Elle est née à Londres. Elle a étudié la prestigieuse Brit School, qui est la même école qu'Adèle, que Amy Winehouse, que Leona Lewis.
1: Et Leona Lewis, et ça oui. fait un bail que j'ai pas entendu ce nom. Ben... Je chantais ses chansons quand j'étais au collège.
0: Peut-être dans un prochain épisode de Morceaux de Vie, une saison
1: 2. Oh là là, mais je vais t'en sortir des morceaux, il y en a tellement.
0: Ben oui. Qu'est-ce qu'on pourrait dire sur Ray ? Parce que moi, j'aime beaucoup sa musique. C'est une personne qui m'impressionne énormément. Mmh. Je trouve qu'elle sort les disques les plus ambitieux dans la pop contemporaine. On peut même plus parler de pop, là, parce que c'est du...
1: La pop orchestrale.
0: Ouais, jazz, il y a de tout. Il y a de la soul, il y a du funk. Il y a vraiment de tout dans sa musique. C'est très, très impressionnant. Beaucoup, beaucoup, beaucoup de travail, très ambitieux. Je pourrais en parler pendant des années, mais je crois qu'on va t'écouter en parler.
1: Ray, moi je l'ai découvert quand elle a fait son tube Where is my husband, et en fait c'est un peu grâce aux réseaux sociaux, parce qu'il y a eu un gros engouement là-dessus, des gens qui s'amusaient à chanter le pont qui est super difficile. I would like a ring, I would like a ring, I would like a diamond ring on my way, and if you go, well, je me la pète, je l'ai tellement bossé.
0: Il est passé.
1: En vrai, je le fais en entier maintenant, mais ça demande un peu de souffle. Donc j'ai vraiment eu un coup de cœur pour ce morceau, et quand elle a sorti ce live de Nightingale Lane, c'est dur à prononcer.
0: Effectivement.
1: Je me suis dit que c'était mon prochain objectif de travail, de technicité en tant que chanteuse à la maison. Et je le trouve magnifique dans son arrangement orchestral, dans la douceur qu'elle a sur certaines phrases et la puissance qu'elle va avoir sur d'autres. J'ai l'impression qu'elle brode de la dentelle sur ce morceau. C'est une chanteuse, comme tu dis, qui est assez impressionnante. Elle me fait le même effet. Et en même temps, comme elle décrit ses chansons, comme elle parle, elle introduit les morceaux sur scène. T'as envie que ce soit ta pote. Moi, j'ai un peu cet effet-là de Rage. Vas-y, on fait connaissance. T'as l'air trop cool, meuf. J'aimerais bien faire un feat avec elle. Franchement, un petit feat avec Sting et Ray. Et en même temps, alors, je saurais pas où mettre dans la pièce, je pense. Ouais. J'aurais un problème de grosse légitimité à ce moment-là, mais j'ai le droit de rêver.
0: C'est le moment où il faut que tu sois le plus en confiance de ta vie.
1: Et je pense que ça doit être des gens qui sont tellement chouchous.
0: Ouais.
1: Genre, elle joue avec ses sœurs sur scène. Ses sœurs font la première partie, elle les rejoint sur scène. Elle a fait une interview où elle disait qu'elle avait pas beaucoup d'amis, Ray, mais qu'elle avait une famille dont elle était très très très proche et que ça lui suffisait en tout cas pour l'instant. Et je trouvais ça assez beau de dire qu'elle avait des liens proches avec sa famille, même si elle avait pas beaucoup de personnes qui l'entouraient, mais les personnes essentielles. Et elle a un côté où elle est très sincère, je trouve.
0: Elle a beaucoup aussi critiqué le milieu du show business anglais dans sa musique. Hein. Ça revient souvent.
1: Elle s'est fait arnaquer.
0: Elle s'est fait avoir par son
1: premier
0: label.
1: Je sais plus comment, mais je sais qu'elle a pas pu sortir d'album pendant un certain temps.
0: Elle n'avait pas le droit de sortir d'album. Et là, My 21st Century Blues, qui est sorti en 2023, était son premier album en indépendante.
1: Oui.
0: Elle a quitté absolument tous les majors, tous les labels.
1: Et elle a bien fait, parce que quand on voit le succès de l'album This Album May Contain Hope, eh ben, c'est un beau chemin de battante. Et elle est jeune.
0: Et elle est jeune. Et elle est anglaise.
1: Qu'est-ce qu'ils ont tous
0: jeune
1: anglais
0: à
1: avoir des voix de faux. Non, elle est incroyable, Ray.
0: On écoute ça tout de suite. C'est parti. Ray, Nottingham Lane.
1: Nottingham.
0: Putain, Nottingham Lane. Live at Abbey Road. C'est parti.
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C'était Rai. Je suis désolé de couper Rai parce qu'on est un petit peu obligé d'avancer assez vite si on veut rendre l'antenne à l'heure pour écouter le bazar phonique de Glenn qu'on retrouve juste après. Je vous dis au revoir. On va écouter un morceau inédit de Suprémalise qui s'appelle Bain de minuit. Elle est juste là. Je vous dis à la semaine prochaine. Je vais recevoir Armel Le Balabar la semaine prochaine. Ça va être un beau moment. Mais tout de suite, c'est Suprémalise avec la chanson Bain de minuit. C'est parti.

Bonjour à toutes, bonjour à tous, bienvenue dans le Bazar Phonique. Nous sommes partis pour une heure de musique avec au programme aujourd'hui de la soul, du hip-hop, de l'électro, du reggae hip-hop, du garage rock psyché et pour finir une reprise de Give It Away des Red Hot Chili Peppers. Mais on commence d'habitude l'émission par le classique du mois, et ben ça change pas ce mois-ci. Et là j'ai choisi un album de Urban Dance Squad qui date de 91, qui s'appelle Life and Perspectives of Genuine Crossover. Je sais pas comment on dit, je suis très mauvais en anglais. Urban Dance Squad, pour ceux qui ne connaissent pas, c'est un groupe néerlandais qui date de 86, des pionniers européens de la fusion, on disait ça comme ça dans les années 90, mélange de hip-hop, de rock. Alors cet album-là est le deuxième album du groupe. On y retrouve, en plus de cette fusion rap-rock, du funk, du ska, des solos de guitare hard-rock. C'est aussi un des tout premiers groupes à avoir intégré un DJ à un groupe de rock. Et on commence par le morceau Grand Black Citizen, qui donne une bonne idée de ce qu'était le groupe à l'époque.

Et ben voilà, c'était Urban Dance Squad à l'instant avec le morceau Grand Black Citizen, s'extrait de l'excellent album sorti en 91, leur deuxième, qui s'appelle Live and Perspectives of a Genuine Crossover. On part maintenant au Canada avec la chanteuse Lily Green, qui faisait dans la folk pop religieuse dans les années 70. Là, on va s'écouter un morceau plutôt funky qui se trouve sur son premier album, qui s'appelle Lily, et qui... Non, c'est son premier, et qui est sorti en 1974. Et ensuite, ce sera le collectif anglais Salt, mené par le batteur londonien Inflow, qui bosse aussi avec la rappeuse Little Sims ou le chanteur Michael Kiwanuka. Le 9 janvier dernier est sorti leur nouvel album Chapter One, qui fait dans la soul spirituelle moderne, et on va s'écouter le morceau titre de l'album Chapter One.

Et voilà, c'était le collectif anglais Salt à l'instant avec le morceau Chapter One, extrait de leur dernier album qui s'appelle lui aussi Chapter One et qui vient de sortir. Et juste avant, c'était Lily Green et on était dans les années, en 1974 plus exactement, avec le morceau Staring at the Wall, extrait de l'album Lily. On part maintenant dans une petite session hip-hop avec le trio de Philadelphie, d'abord The Goats, qui a servi dans les années 90. J'ai choisi le morceau Typical American, extrait de leur premier album sorti en 92, Tricks of the Shade, qui est un concept album sur le rêve américain, version cauchemar américain. Tiens, c'est peut-être le moment. Et ensuite, ce sera le rappeur albinos le plus connu, Brother Ali, qui nous vient de Minneapolis et qui a sorti un nouvel album le 1er décembre dernier. L'album s'appelle Brother Minute Tester Volume 2, The Huskudar Sessions. Ouais, c'est pas facile, hein. Et ce sera le morceau Diaspora. Ça, c'est plus simple.

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1: Le morceau était court, mais bon, c'était Brother Ali avec le morceau Diaspora. C'est extrait de son dernier album, Brother Minutester, volume 2, The Huskudar Sessions. C'est sorti en décembre dernier. Et juste avant, c'était The Goats avec le morceau Typical American, extrait d'un album de 92 qui s'appelle Tricks of the Shade. On repart à Londres avec le trio londonien Aden to X, qui font dans l'électro. Je passerai le morceau King Wasp, qui se trouve sur leur deuxième album, qui est sorti en 98, qui s'appelle On the Wires of Our Nerves. Et ensuite, ce sera les Suédois de Fauna. Alors, je sais pas trop comment ça se prononce. Ils sont 8 et leur premier album, Taiga Trans, est un mélange de musique électro, de crowd rock, de musique du monde psyché. Le morceau là est en arabe et la sortie est prévue le 10 avril prochain. On s'écoutera le morceau Dunan Storka donc.

Et oui, nous étions en Suède avec le groupe Fauna et le morceau Dunan Storka. C'est extrait de l'album Taiga Trans qui sort le 10 avril prochain. Et juste avant, c'était Ad N to X avec le morceau King Wasp. Et c'est extrait de leur deuxième album qui date de 98 et qui s'appelle On the Wires of Our Nerves. Un peu de reggae maintenant avec la rencontre entre le collectif Ezra Collective qui fait dans l'afrobeat jazz et la chanteuse hip-hop soul Green Tea Peng, je pourrais presque dire trip-hop même. Le morceau Peaches se trouve sur l'album Help 2 qui est un disque collaboratif pour War Child, une organisation caritative spécialisée dans les enfants touchés par les conflits. Sur cet album, on y retrouve entre autres Arctic Monkeys, Damon Albarn, Bess Gibbons, Depeche Mode, Fontaines D.C., Wet Leg et plein d'autres. Et là, du coup, ce sera le morceau Helicopters de Ezra Collective et Green Tea Peng. Et après ce morceau, ce sera un autre collectif anglais, les Dub Pistols, qui existe depuis près de 30 ans et qui mélange le reggae, dub et le hip-hop. Je vais passer le morceau Peaches, extrait de leur troisième album qui est sorti en 2007, qui s'appelle Speakers and Tweeters.

Et oui, c'était les Dub Pistols avec le morceau Peaches, avec un featuring de Rodney P et Terry Hall. C'est extrait d'un album de 2007 qui s'appelle Speakers and Tweeters. Et juste avant, c'était Ezra Collective et Green Tea Peng. Et c'était le morceau Helicopters. Et ça, c'est sur une compilation qui vient de sortir pour l'organisation caritative War Child qui s'appelle Help 2. Un peu de rock maintenant avec le trio belge The Wires. Ils font un rock garage psyché et ont sorti leur troisième album studio en décembre dernier. Il s'appelle Zenith Drift. J'ai choisi un morceau de plus de 7 minutes qui s'appelle When I Close My Eyes, I See Your Mind. Et ensuite, ce sera des Italiens. Bah ouais, pourquoi pas. Les Italiens de Big Mountain County avec le morceau I'm Satisfied qui se trouve sur leur premier album sorti en 2015, Breaking Sound.

I'm Satisfied, c'était Big Mountain County avec le morceau donc I'm Satisfied. C'est extrait de l'album Breaking Sound qui date de 2015 et juste avant c'était les Belges de The Wires, ça s'écrit WRS. Le morceau c'était When I Come My Eyes, I See Your Mind et c'est extrait de l'album Zenith Drift qui est sorti en décembre dernier. Il est l'heure de passer à la reprise du jour et aujourd'hui... une reprise de Give It Away des Red Hot Chili Peppers, mais version Afrobeat par des Espagnols qui s'appellent Escorzo Afrobeat Experience.

Et voilà, c'était donc les Espagnols de Escorzo Afrobeat Experience avec le morceau Llévatelo, bah ouais, une reprise de Give It Away des Red Hot Chili Peppers, et c'est extrait d'un album qui s'appelle Hypnotic Covers, enfin c'est un 5 titres il me semble, qui date de 2013. Et voilà, c'est fini pour aujourd'hui. Vous pouvez avoir la playlist de mon émission sur mon blog bazarphonique.e-monsite.com. Vous pouvez aussi la réécouter sur le site, même la télécharger, soyons fous. Et sinon, bah moi je vous dis à la semaine prochaine, même jour, même heure. Salut, bon week-end.

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2: Donc c'était 81, et donc c'est parti de quelques temps après. Coup de tête, quoi. Pourquoi pas nous ? Il y en a qui n'ont pas de sous qui en font, nous on n'a pas de sous, on va faire une radio. Et la preuve, on est une des seules qui existe toujours. Les autres ont tous coulé, quoi, les premières radios de Brest. Puis, c'était plutôt une bande de rebelles, si on veut, quoi. Pas des anarchistes, mais presque, quoi, en direct.

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Donc à demain, à partir de, disons, 17h. 17h ou 18h, je ne sais plus exactement, sur RQB, 103,9 MHz. Voilà, salut. Je vous dis donc salut. Au regret. Ciao.

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0: bien. 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